Ok, je sais pas trop comment t'aborder, mais j'avoue que ça me fait un truc. Depuis tout à l'heure, je te regarde parler, alors je sais c'est un peu brut, mais j'ai envie de tout envoyer valser et qu'on parte loin, très loin. Je crois que j'ai même envie de t'embrasser et de recommencer demain après-demain. J'allais pas bien.

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0: Il est 5 heures.
1: David Riffon avec vous pour ces informations. Deux individus ont fait irruption dans une mosquée à San Diego, en Californie. Ils ont tiré et fait plusieurs morts, au moins trois, selon un premier décompte qui était établi ce lundi soir. Les deux tireurs présumés, des mineurs, ont été retrouvés un peu plus tard, morts, dans une voiture à proximité, selon la police. Les forces de l'ordre avaient été déployées en grand nombre autour du centre islamique après que des tirs avaient été entendus. Selon des images des médias locaux, les lieux ont été complètement bouclés, encerclés. Le maire de la ville avait rapidement confirmé ces tirs au sein de la mosquée. Donald Trump a décidé de reporter une attaque imminente des États-Unis contre l'Iran à la demande, dit-il, du Qatar, de l'Arabie Saoudite et des Émirats Arabes Unis. Cette attaque aurait dû avoir lieu ce mardi. Le président américain a ajouté que les trois pays du Golfe lui avaient confirmé que des négociations sérieuses étaient en cours et que, selon eux, un accord serait conclu, accord qui serait très acceptable pour toutes les parties. Donald Trump a toutefois réitéré sa menace d'une offensive d'envergure à tout moment en cas d'absence notable d'accord avec Téhéran pour mettre fin au conflit. La famille de Patrice Lumumba annonce qu'elle va poursuivre l'État belge, non plus au pénal cette fois, mais au civil. Étienne Davignon, décédé ce lundi, était le dernier Belge encore vivant parmi les 10 citoyens initialement cités par la plainte pénale déposée pour leur participation présumée à l'assassinat de Patrice Lumumba. L'ancien diplomate et ex-commissaire européen, puis homme d'affaires, était poursuivi devant le tribunal correctionnel de Bruxelles pour son implication présumée dans l'enlèvement puis le transfert de Patrice Lumumba, premier chef de gouvernement du Congo indépendant jusqu'à son assassinat le 17 juin 1961. Le décès d'Étienne Davignon éteint de fait l'action au pénal. Neymar va faire son grand retour avec le Brésil. La star est sélectionnée pour la Coupe du Monde par le sélectionneur brésilien Carlo Ancelotti. Neymar, meilleur buteur de l'histoire du Brésil avec 79 buts, n'a plus joué avec la Seleção depuis près de 3 ans. Une grave blessure au genou l'avait écarté des terrains pendant une année. Depuis 2025, Neymar, 34 ans désormais, ex-vedette de Barcelone et du Paris Saint-Germain, rejoue dans son pays, à Santos, le club de ses débuts. Merci de nous écouter, où que vous soyez, passez une belle et douce nuit.
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5: Bonjour tout le monde, bon réveil, bon matin. Merci d'avoir choisi Typique pour démarrer votre journée. J'espère que vous allez bien ce matin. Attention, dès 6h, l'équipe du réveil de Typique débarque avec Gaëtan et Audrey qui vous rejoindront. Mais avant de les retrouver, on a un beau programme qui nous attend puisqu'on va écouter les meilleurs moments de l'émission par-ci par-là avec quelques séquences best-of. On va bien entendu aussi profiter de la playlist de Typique qui va repartir d'ailleurs tout de suite avec la révélation belge Typique Rory. On écoutera aussi Médusa juste après ce titre. Voici Gracie Abrams sur Typique. Bon mardi tout le monde.

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1: On écoutera Lady Gaga et Doichi dans la suite de cette matinée avec aussi Macklemore et Ryan Lewis. Mais d'abord, on va s'offrir un meilleur moment du réveil de Typique.
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1: Fanny a créé la Casa de Clara, une association qui offre des moments de répit à celles et ceux qui prennent soin d'un proche au quotidien.
3: Le coup de projecteur de ce matin, c'est Fanny qui nous rejoint, qui nous présente son association, la Casa Clara. Salut Fanny.
4: Salut Fanny, comment ça va ce matin?
5: Bonjour, ça va très bien, merci, et vous?
4: Bien, on est content de t'avoir avec nous. Alors déjà, tu sais, bêtement, j'ai posé une question, mais c'est quoi un aidant proche? Parce que toi, tu as donc la Casa Clara, c'est pour justement tous ces gens, pour offrir un moment de répit. Mais c'est quoi concrètement un aidant proche?
5: Un aidant proche, c'est une personne qui porte toute son attention à une personne de son entourage, soit de sa famille, soit un ami, soit un voisin qui est en déficit d'autonomie, soit en raison d'un handicap, de son âge, de la maladie. Ça peut être un enfant, un adolescent, un jeune adulte, un adulte, une personne âgée. Voilà, et donc l'aidant proche, c'est celui qui s'occupe de cette personne qui a besoin d'aide régulièrement au quotidien.
3: Donc comme moi, je m'occupais par exemple de ma maman malade, j'étais un aidant proche,
5: voilà.
3: C'est ça.
5: Tout à fait.
3: Et donc la Casa Clara, c'est l'association, elle est née d'une expérience personnelle, hein, Fanny, c'est ça?
5: Oui, tout à fait. Donc elle est née en fait de mon expérience d'aidant proche de notre second enfant, Clara, qui est décédée aujourd'hui, mais j'étais son aidant proche il y a une vingtaine d'années et j'ai cherché un endroit comme celui-là en fait. Et après son décès, voilà, en quête de sens par rapport à cette expérience douloureuse, j'ai décidé de créer cet endroit que moi j'ai recherché à cette époque-là pour rencontrer d'autres parents d'enfants gravement malades et porteurs de handicap et inspiré.
4: L'idée c'est quoi, Fanny? Parce que tu dis voilà, ça peut être l'occasion de rencontrer d'autres personnes qui vivent un peu la même chose. Enfin, c'est vrai que c'est des difficultés au quotidien, hein, on se rend pas compte, mais c'est émotionnellement pas facile. Alors la Casa Clara, elle propose quoi alors concrètement? Si on vient là, dans la Casa Clara, il se passe quoi?
5: Alors, si on vient dans la Casa Clara, on a différentes formules de répit. Donc, on a des formules de répit en petits groupes où, effectivement, on peut rencontrer d'autres aidants proches. On peut surtout recevoir une écoute, recevoir des soins psychocorporels, des massages, se relaxer. On a un très bel espace de détente. On a un jacuzzi, on a un espace de relaxation sensorielle. Enfin, toutes ces choses-là pour pouvoir, en fait, reprendre des forces et retourner avec les batteries rechargées auprès de son proche qui a besoin de nous.
3: Et elle se trouve où, la Casa Clara, tiens?
5: La Casa Clara, elle se trouve à Laeken, au boulevard de Smet-Denayer.
3: Ok, donc c'est du côté de Bruxelles.
5: Et donc en plein cœur de Bruxelles, oui.
4: Pour y avoir accès, comment ça se passe? C'est sur base juste de la confiance, c'est de dire voilà ce que je vis, je viens et j'ai besoin d'un petit moment de pause. Comment ça se passe?
5: Oui, voilà, tout à fait. Donc il suffit d'un coup de fil et puis on échange avec moi ou ma collaboratrice, mais la plupart du temps c'est avec moi. Et on essaye de détecter un peu quelle est la meilleure formule par rapport à ce que vit l'aidant proche au moment où il nous contacte la première fois.
4: C'est
5: donc
4: génial.
5: Soit plutôt une formule individuelle, soit plutôt une formule de groupe. Et voilà,
3: Je sais que nos auditeurs peuvent vous aider aussi. Comment, concrètement?
5: Alors, nos auditeurs peuvent nous aider. Là, on a justement un LAPCAP 48 qui est en cours, qui est un appel de fonds, en fait. Et donc, mais les gens peuvent aussi nous soutenir en faisant des dons en direct. Ça, c'est toujours bon aussi, en proposant des activités, pourquoi pas, au profit de la Casa Clara, en nous proposant du soutien au quotidien.
3: Oui, donc il y a moyen d'intervenir aussi avec vous pour aider ses proches. Il y a effectivement un appel de fonds qui est lancé via CAP 48 Lab, n'hésitez pas. Et puis il y a le site internet aussi, hein, casaclara.be.
4: Bah, bravo Fanny pour cette initiative, parce que franchement, c'est génial de tendre la main aux autres aussi, surtout quand on est dans des moments compliqués comme ça. Donc bravo Fanny et bravo à toute l'équipe du coup de la Casa Clara.
5: Merci beaucoup à vous. En tout cas,
3: on vous embrasse très très fort.
4: Salut,
3: bisous.
4: Salut.
5: Au revoir.
3: Salut, ciao ciao. N'hésitez pas à aller sur casaclara.be.
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Merci à vous d'avoir choisi Typique et d'être là tôt ce matin, branché, courage, si c'est un petit peu plus difficile que d'habitude. On est là pour vous et on ne bouge pas. Rassurez-vous avec le retour de la musique tout de suite, d'ailleurs avec dans la suite de la playlist Olivia Dean et Ariana Grande.

0: J'espère que tout va bien de votre côté ce matin. Merci à vous d'être là. On va poursuivre la matinée en musique, évidemment, avec The Weeknd et Cry For Me. Il y aura aussi Cameron Whitcomb et Wiz Khalifa. Mais d'abord, on s'offre un petit moment best-of du réveil de Typique. À chaque printemps, un phénomène étrange est observé, celui des chevreuils ivres. Un phénomène surprenant qui nous fait voir Bambi sous un autre angle.
1: On va parler de... De Bambi.
2: J'adore cette chose.
1: Ah ouais, t'aimes bien Bambi, toi?
2: Ah, je suis génération Disney, moi. Moi, tu me mets une musique de Disney, ça y est, tu m'as perdu. Mais c'est vrai que les Bambi, enfin les chevreuils qu'on voit parfois sur la route, pour le moment, en tout cas, ont l'air d'avoir des attitudes un petit peu bizarres.
1: Ouais, en France, il y a des images qui ont beaucoup tourné sur les réseaux sociaux.
2: Ah bah oui. En fait, le truc, c'est qu'il y a une raison à ça. C'est, on a l'impression qu'en fait, ils sont bourrés, qu'ils ont bu un coup. Et bah, c'est presque ça, en fait, finalement. En fait, ce qui se passe.
1: Allez, viens,
2: que...
1: viens, Jackie, on va boire un verre.
2: Il faut savoir que les chevreuils, entre autres, mais les animaux sauvages, entre autres, certains peuvent manger des bourgeons. Et c'est des bourgeons qui sont riches en sucre. Mais comme les chevreuils sont des ruminants, bah, le sucre, il va faire quoi? Il va fermenter dans l'estomac et se transformer en, eh ben, en alcool.
1: Ah bah du coup... Jusqu'au petit jour, on lira. Allez, toute la forêt avec moi.
2: Donc ils sont en train de bouffer des bourgeons, ça macère dans le truc, et puis pouf, ça devient de l'alcool. Ce qui fait qu'en fait, eh ben, ces fameux chevreuils, ils sont vraiment en état d'ivresse.
1: Ouais. Et il faut la fête avec Pampan, Winnie l'ourson et tout le team.
2: Non mais blague à part, c'est un peu dangereux pour eux aussi, quoi, tu vois, parce
1: qu'ils sont désorientés.
2: Donc ouais. C'est comme ça qu'après, les pauvres, parfois, il y a des accidents sur la route, quoi.
1: Sur le bord de la route, les deux chevreuils. Bon, tu n'es même pas capable, il y a une voiture qui va arriver.
2: Non,
1: tu
2: n'es
1: même pas capable de traverser devant.
2: Oh non, pauvre bête, allez, ça me fait mal au cœur.
1: Allez, à trois, on y va.
2: Oh non, ça c'est sûr. T'imagines, ça se passe vraiment comme ça. Non, en plus, quand t'as bu, t'es con, hein. C'est vrai, hein. Donc, ça se trouve, voilà. Mais blague à part, c'est vraiment l'état d'ivresse qui est semblable à un humain.

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4: Il n'y a rien qui va dans la nature.
5: 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Quand il est stressé, en fait, il libère une dose de toxine qui fait halluciner les dauphins.
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0: On poursuit tranquillement cette matinée en musique avec dans la suite de notre playlist ce matin BTS. Ils arrivent juste après Busta Rhymes et Mariah Carey. Ça va être bien ça. On l'écoute tout de suite. Bon mardi, c'est Typique avec vous.
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1: Vous êtes sur Typique, on profite du best-of du réveil de Typique avant de retrouver Gaëtan et Audrey dès 6h. On va écouter Lizzo aussi dans un instant, mais d'abord, on écoute un des meilleurs moments de la matinale et entre un procès interrompu pour le salon de l'érotisme et un trafic de fricadelles démantelé, l'actualité nous a encore offert un concentré de Belgique Premium cette semaine.
2: Comment ça va Sacha ce matin?
3: Salut Sacha.
4: Ça va très bien. On a eu une belle semaine la semaine passée.
2: Oui.
4: Parce qu'aujourd'hui, je me suis dit qu'on va décrypter tout ce qui s'est passé la semaine passée, parler un peu de l'actualité. Alors, j'en ai choisi deux qui sortent un petit peu du lot. Alors, évidemment, hors notre qualification à l'Eurovision, tout ça. Je voulais parler. Qu'est-ce qu'on a eu? Entre un procès interrompu pour le salon de l'érotisme et un trafic de fricadelles démantelées. Magnifique semaine. Très belle semaine. Franchement, il manque juste un sanglier qui bloque le ring de Bruxelles. Une grève de la SNCB. On a le pack Belgique Premium. On est au max. Alors, comment passer à côté de ce fameux procès? Le procès de Paolo Falzon. Ce procès, pardon, c'est presque mieux qu'un film. Un film triste. Je ne sais pas quand il faut rire ou pleurer, mais c'est un film. Alors pour recontextualiser, un contexte un peu triste, ce fameux gars, Paolo Falzon, qui a quelques années a roulé à 170 km/h dans une rue à 50 pendant des festivités locales, il a tué 7 personnes et blessé 81 autres personnes. Et pendant le procès, t'as quand même une des victimes qui s'est exprimée face à lui et lui a dit qu'elle avait perdu l'usage de ses jambes à cause de lui. Et lui, il a répondu, les amis, vraiment, je suis désolé, votre histoire, j'en ai les jambes coupées.
2: Mais non. Blague, il a dit ça?
4: Non, je vous jure, ça s'invente pas. Voilà. Outre le fait que c'est pas la bonne expression, comment est-ce que tu fais pour sortir ça, quoi? Donc, heureusement qu'il a pas coupé les bras de quelqu'un, hein. Au procès, il aurait dit, j'en ai les bras qui m'en tombent de votre histoire, vraiment. Imagine son avocat à côté, quoi. Paolo, on va aller prendre l'air, hein. Allez.
2: Oh my god.
4: Ça a dû suer du côté de l'avocat. Alors, le pire, c'est que ce procès est assez historique en soi, parce qu'il a dû être organisé au Lotto Mons Expo, parce qu'il y avait trop de parties civiles, donc la salle était pas de salle assez grande à Mons, ce qui a provoqué un conflit d'horaire, parce qu'il y a déjà d'autres événements au Lotto Mons Expo. Il se fait que le procès, du coup, sera arrêté 4 jours pour le salon de l'érotisme. Bienvenue en Belgique.
2: Non,
4: voilà. Titre de presse, un procès stoppé pour le salon de l'érotisme, c'est exceptionnel. Déjà, le juge, il doit annoncer ça sérieusement à un moment. Hein. Il doit dire, l'audience reprendra lundi, après le passage du stand accessoires cuir et lubrifiant. Voilà. J'espère qu'ils vont ranger la salle après leur passage. Quoi. Le juge qui va dire, la parole est à la défense, il va taper sur la table avec un godemiché dans la main. Ça va changer l'ambiance. Le pire, c'est qu'en Belgique, ça nous choque même plus trop. Tu vois, si demain, on apprend qu'un sommet européen est déplacé parce qu'il y a une brocante, les gens, ils diront, ouais, logique, c'est comme ça. Bon, avec tout le respect, évidemment, on connaît la Belgique, on connaît la justice en Belgique. Il se peut que ce monsieur prenne perpète et finalement sorte au bout de X années pour bonne conduite. Enfin, bonne conduite, on s'entend.
2: Oh.
4: Ensuite, on a eu ce fameux trafic de fricadelles. On a vraiment les bandits qu'on mérite, hein, je vous le dis. Les Mexicains, ils ont des cartels, les Italiens, ils ont des mafias, et nous, on a des gars qui se réunissent dans des garages pour faire des sticks de viande transformés. Quoi. Voilà, on en est. En fait, on dit qu'on ne sait pas ce qu'il y a dans la fricadelle. On sait pas ce qu'il y a dedans, mais c'est pas ça. C'est qu'en fait, on peut pas savoir ce qu'il y a dedans. On dirait qu'on parle de quelque chose d'assez illégal, quand même, en fait. Hein. On dirait qu'on parle d'une drogue extrême. Moi, je peux vous dire, j'ai jamais touché à la drogue, mais si manger des fricadelles c'est consommer un produit illégal, votre honneur, je suis coupable. Voilà.
3: Pareil.
4: Ouais, j'imagine l'interrogatoire, quoi. Vous en consommez souvent? Seulement le week-end. Avec quelle substance? Curry ketchup en général. ils ont saisi des centaines de kilos de fricadelles. Moi, la question que je me pose, c'est elles sont où? Allez, on va pas jeter ça quand même, non? Parce que en Belgique, t'as toujours quelqu'un qui va dire, écoute, je cautionne pas le trafic illégal, mais le gaspillage, je le cautionne encore moins. Voilà. Il y a qu'en Belgique qu'un policier va rentrer du boulot, dire à sa femme, chérie, je sais ce qu'on va manger ce soir. Je fais, ah, tu as fait les courses? On peut dire ça comme ça. Ouais, voilà. Et franchement, cette semaine résume parfaitement notre pays. D'un côté, t'as un procès interrompu pour le salon de l'érotisme. De l'autre, un trafic de fricadelles démantelé. Après ça, il y a des gens qui disent encore que la Belgique a pas de culture. Excusez-moi, mais à la semaine prochaine, surtout pour de nouvelles actualités belges.
2: Bah, on a hâte d'avoir le débrief de ce qui s'est passé.
4: Merci.
2: Du coup.
4: Moi aussi, j'attends avec impatience.
2: Merci Sacha. On
4: pourrait
2: écouter tous les constats de Sacha Ferra, évidemment, sur Ovio. C'est dispo en podcast. On se retrouve la semaine prochaine. Salut.
4: Merci,
2: Sacha.
4: Merci, gros bisous.
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L'équipe du Réveil des Typiques se prépare. Gaëtan et Audrey sont en train de s'échauffer en ce moment dans les bureaux. Ils se mouillent un petit peu la nuque et ils arrivent dans quelques minutes avec le plein d'infos, le plein de bonne humeur, le cadeau aussi avec un week-end détente d'une nuit dans un hôtel 4 étoiles près de Dinan à remporter. Et bien sûr, le plein de musique pour vous aider à démarrer votre journée. Ça arrive dès 6h, c'est premier. Pour aller jusque-là, on écoute Maroon 5. Belle journée tout le monde, c'est Typique.

0: Mais bonjour tout le monde, bonjour, bonjour, j'espère que vous allez bien. On est reparti pour le réveil de Typique jusqu'à 9h. J'espère que vous êtes en pleine forme en ce mardi.
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0: Dans la prochaine demi-heure, on aura droit à du Dua Lipa. Il y aura aussi Selena Gomez avec Marshmello. Il y aura aussi Harry Styles. On va en reparler d'ailleurs de Harry Styles dans les prochaines minutes sur Typique. Allez, bon réveil tout le monde. À 6h, on s'informe aussi l'essentiel de l'actu. C'est avec Mario. Bonjour Mario.
2: Bonjour Gaëtan, bonjour à tous. Deuxième jour de mobilisation dans certaines écoles de Wallonie et de Bruxelles. Des professeurs opposés aux mesures d'économie annoncées par le gouvernement de la Fédération. Dans certains cas, il y aura des piquets de grève ou des mouvements plus symboliques. Les actions sont prévues jusqu'au 27 mai prochain, date d'un vote attendu au Parlement. Quelques jours après le président américain, c'est au tour de Vladimir Poutine d'aller en Chine. Le président russe y est attendu pour une visite de 2 jours. Et puis Donald Trump qui assure qu'il a renoncé à attaquer l'Iran ce mardi. Selon lui, une offensive était sur le point d'être lancée alors que les négociations patinent entre Washington et Téhéran. Mais à la demande du pays du Golfe, le président américain dit avoir accepté de donner une nouvelle chance à la diplomatie. Une fusillade aux États-Unis à San Diego cette nuit dans une mosquée. 3 personnes sont décédées, dont un garde chargé de la sécurité des lieux. Les 2 suspects de 17 et 18 ans se sont suicidés avant l'arrivée de la police. Un mois de sport, football, 9e et avant-dernière journée des playoffs 2 ce soir avec 3 matchs au programme. Charleroi-Louvain, Genk Antwerp et surtout Westerlo Standard. Le vainqueur de ces playoffs 2 pourra jouer un match de barrage face au 5e des playoffs 1 et tenter de se qualifier du coup pour une Coupe d'Europe.
0: Merci beaucoup Mario, à dans une heure pour l'essentiel de l'actu.
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0: Le ciel commence déjà à se couvrir ce matin. Il y a une dégradation possible qui arrive cet après-midi avec des zones de pluie. Des températures qui commencent tout doucement à remonter jusqu'à 17 degrés aujourd'hui en Belgique. Et ça va aller de mieux en mieux demain. Et puis jeudi, retour du soleil à fond. Ce matin, en tout cas, quand vous sortez de chez vous, couvrez-vous parce qu'il fait 0 degré du côté de Malmedy. 8 degrés du côté de Namur. 8 degrés du côté de Liège, du côté de Charleroi et du côté de Bruxelles. Et cet après-midi, ça va se radoucir un tout petit peu, et ça c'est la bonne nouvelle. Bon, on est reparti pour le réveil de Typique. Ça ne va pas trop pour Harry Styles en ce moment. Il a un petit souci avec sa tournée, ça ne marche pas de ouf, et on va vous expliquer pourquoi et on va vous décrypter tout ça. En attendant, il y a la musique qui est de retour sur Typique pour vous réveiller ce matin. Que du bon, notamment Dua Lipa et Love Again. Merci d'être là. Bon réveil, il est 6h03.
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0: qu'elle continue ce matin. Bon réveil tout le monde, il est 6h06 avec Selena Gomez et Marshmello qui arrive en quelques secondes, même pas quoi, 5 minutes.
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3: 6h06, salut tout le monde.
0: Oh, je sens que c'est une journée où je vais dire des bêtises aujourd'hui.
3: Ah oui, t'es fatigué.
0: Eh ben, je sens qu'il y a comme une désynchronisation entre mon cerveau et ma bouche.
3: Ah oui.
0: T'as déjà eu ça?
3: Oui, mais toi tu l'as plus souvent que moi.
0: Oui, bah là on est en pleine désynchronisation totale, il faut faire un petit reset. T'as un cure-dent?
3: Un cure-dent et on le met où?
0: Rigole pas, tu sais que j'ai eu des petits problèmes avec la télédistribution, internet, etc.
3: Ouais.
0: On a appelé le technicien, je me dis il va me donner une solution de dingue, digne d'un vrai technicien.
3: Ouais.
0: Il me dit vous avez un cure-dent? J'y suis de moi. Et donc vraiment.
3: Ah oui, pour faire le reset du modem à l'arrière.
0: Et donc en Belgique.
3: Il y a un petit bouton reset.
0: Quand t'as un petit souci technique, bah, tu prends le cure-dent.
3: Voilà, tout se règle avec
0: c'est réglé.
3: Un cure-dent. Voilà, exactement. Bon, bienvenue tout le monde. On est reparti pour le réveil de Typique. Évidemment, notre mission, vous réveiller en pleine forme. Nous sommes le 19 mai. Il est 6h passé de 7 minutes. Et le 19 mai 2018, il y a tout juste 8 ans, c'était le mariage de Harry et Meghan.
0: Et là, c'est le drame. Ah, la famille royale d'Angleterre.
3: Ah oui.
0: Ils sont si accueillants.
3: Ouais, bah,
0: c'est fou parce qu'au début, Meghan, tout le monde l'adorait. Tout le monde disait, oh, ce vent de fraîcheur, oh, qu'est-ce qu'elle est belle.
3: À fond, tout le monde l'encensait, Meghan.
0: Que des compliments. Donc tu te dis, oh, bah, génial, chouette, tout se passe bien.
3: Et puis, il y a la jalousie qui est arrivée dans la famille.
0: Et puis d'un coup, je sais pas, c'est devenu l'ennemi number one, quoi, la meuf. Enfin, la pauvre. Moi, je me dis, punaise, être au milieu d'un bordel pareil.
3: Ah oui, c'est vrai.
0: Après, on a que les coulisses, on n'a pas le vrai truc, vraiment ce qui s'est passé, mais visiblement, Kate, t'es un petit peu embêté qu'il y en ait une autre qui fasse un peu de l'ombre, tu vois.
3: Moi, j'ai
0: prestation.
3: J'adore comment Harry, il défend sa petite femme.
0: Oh, ça, c'est mignon. Hein.
3: Je trouve ça super mignon, qu'il soit de la famille royale ou pas. Le gars, il reste fidèle à sa femme.
0: Et puis, je pense que ça fait écho quand même à 2-3 trucs par rapport à sa maman, le fait qu'elle ait été harcelée par
3: évidemment.
0: Les paparazzi. Il a vraiment pas envie que l'histoire se répète.
3: Non, mais je trouve ça trop beau.
0: Ah bah c'est ça qui fait. Ils font équipe.
3: Oui,
0: et
3: c'est ça.
0: Et ça, c'est beau. Et d'ailleurs, dans The Crown, on découvre un petit peu les coulisses de la famille royale. T'as regardé la série ou pas
3: non,
0: sur
3: pas
0: Netflix
3: du tout. J'ai pas du tout regardé.
0: Et tu sais que le réalisateur de cette série,
3: mm-hmm.
0: parce qu'en fait, ils évoquent à chaque fois des périodes bien précises de la famille royale.
3: Ouais.
0: Donc, ils ont parlé de Charles et de Camilla, de Diana, de tout ça, eh ben, il a dit qu'il ne parlerait pas du Mexit, comme on appelle ça, donc de Meghan Markle. Il y aura
3: ça
0: pas
3: en
0: de
3: va
0: passage,
3: aux États-Unis, ouais.
0: Il n'y aura pas de passage sur...
3: Et il a dit pourquoi?
0: Il a dit que c'était les polémiques et tout ça, c'était pas son truc, et qu'en plus, les journalistes le faisaient déjà très bien de parler de ça.
3: Oui, donc, c'est pas faux. C'est
0: il l'évoquera pas dans la série et dans les nouvelles saisons à venir.
3: Après, Meghan et Harry ont beaucoup alimenté ça aussi, hein, puisqu'ils ils se sont souvent exprimés, ils ont eu des interviews spéciales, etc.
0: Moi, je
3: etc.
0: trouve beau, moi.
3: Mais moi, j'ai lu dernièrement, alors je sais pas si c'est vrai, j'ai lu dernièrement que c'est en train de se rabibocher peut-être petit à petit.
0: Bah, ce serait bien.
3: Ah ben,
0: est-ce que vous avez eu une histoire d'amour un petit peu compliquée, vous aussi, un démarrage comme ça, vous avez dû vous défendre un peu? Mais parfois, les histoires d'amour, ça démarre comme ça. Hein.
3: Parfois, c'est la famille qui pose problème.
0: Mais c'est ça, souvent. Ouais. Racontez-nous un petit peu si vous avez eu des départs compliqués, mais que maintenant, tout va bien. 0471-200-300, on lira vos WhatsApp.
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0: Where is my husband? Là, c'était Harry Styles et American Girl. Vous le savez, on aime vous parler des artistes qu'on vous diffuse dans la playlist de Typique. Bah, on va reparler d'Harry Styles, tiens. Typique. Harry Styles qui ne va pas super, super bien. En tout cas, sa tournée ne se porte pas à fond. Hein.
1: Non, bah là, tu sais qu'il vient de lancer. Bah du coup plusieurs dates à Amsterdam, une espèce de petite résidence quoi.
0: Oui.
1: Mais donc voilà, de base il y avait quelques places à vendre évidemment pour plusieurs dates. Sauf que bah en fait ça remplit pas du tout. Donc c'est un peu un échec total parce que bah vu que il y a pas de demande, les prix s'effondrent, notamment sur les plateformes pour acheter les tickets. Ouais. Les tickets ils se vendent entre 25 et 50 balles.
0: Ouais, j'ai même vu que les hôtels bradaient leurs prix et tout
1: Oui.
0: pour les dates aussi. Mais alors. On n'est pas habitué en fait, nous, ici en Europe centrale, à avoir des résidences d'artistes.
1: Ouais, et puis aller se déplacer. Tu te vois aller jusqu'à Amsterdam alors que tu aurais pu avoir une date ici à Bruxelles ou je sais pas.
0: La Belgique,
1: moi.
0: Ça va. Amsterdam, ouais. Ça va. Mais imagine le Portugais, l'Espagnol qui veulent aller voir Harry Styles en Europe.
1: Mais
0: ils doivent aller jusqu'à Amsterdam.
1: C'est une nouvelle stratégie des artistes parce qu'en fait, le fait de faire des tournées comme ça, c'est cher. C'est très cher pour un artiste.
0: Oui, logistiquement parlant, déplacer des scènes, etc. Ça coûte
1: les camions,
0: très
1: trucs, les équipes qui te suivent. Enfin bref, donc ils se disent, bon, on va faire des petites résidences comme ça et puis les gens vont venir nous voir. C'est vraiment une stratégie. Comme une autre, et c'est pas le seul.
0: Regarde Céline Dion, Céline Dion, elle le fait à Paris. Bon, Céline Dion, tout le monde l'attend.
1: C'est ça l'âme. Ouais, et puis ça fait longtemps qu'on l'avait plus vu, Céline Dion.
0: C'est vrai que Céline Dion, tout le monde l'attend.
1: Ah oui, Harry Styles, c'est pas franchement si tu vas faire la route et que tu vas vraiment dépenser un max de thunes pour aller le voir. Et d'ailleurs, ça porte un nom, ce phénomène s'appelle la Blue Dot Fever. Blue Dot Fever, puisque c'est le nombre de sièges bleus qui reste, tu vois.
0: Ah oui, quand tu vas sur les compositions de salles, effectivement, tu vois les sièges en bleu.
1: Et,
0: et c'est toutes les places qui restent.
1: Et donc après, il y a les Pussycat Dolls aussi hein, qui sont c'est la tête comme lui.
0: Oui, après les Pussycat Dolls et Harry Styles, pour moi c'est pas pareil. Harry Styles, artiste qui a le vent en poupe en ce moment, il est au top du top. Les Pussycat Dolls, c'est des anciennes artistes qui reviennent, c'est encore différent, je trouve.
1: Oui, c'est vrai. Bah bon,
0: ça m'étonne pour Harry Styles.
1: Mais c'est vrai que bon, visiblement, en tout cas les gens sont pas prêts à se déplacer pour aller le voir, mais ça doit faire mal à ton ego d'artiste quand même.
0: Ouais, mais ça se fait beaucoup aux États-Unis, ça se fait en Angleterre, chez nous en général quand ils font des tournées, ils passent par toutes les villes quoi. Donc
1: qui viennent faire une petite tournée ici hein.
0: Mais oui,
1: à Braine-l'Alleud, c'est pas moi. À Chaumont-Gistoux, on l'accueillera avec plaisir. Les gens viendront et on se déplacera parce que nous, en Belgique, quand il se passe quelque chose, on y va. Donc voilà, Harry, n'hésite pas.
0: On t'attend avec grand plaisir. Ray, Where is my husband? C'est tout de suite, c'est maintenant. Et c'est sur Typique. Merci d'être là. Très bon réveil.

0: Camille Yembe qui sera
1: avec nous demain.
0: Eh oui, elle sera là. Franchement, c'est notre invitée. On est trop contents de la recevoir. Donc soyez bien branchés. Côté musique, ce matin, ça continue. Hein. On va se réveiller avec Shawn Mendes.
1: h 27, salut tout le monde.
0: Et coucou petite perruche.
1: Comment ça va?
0: Bah écoute, ça va. J'ai pas très bien dormi.
1: Qu'est-ce qui se passe en ce moment? T'as du sommeil agité là.
0: Je me suis réveillée en travers du lit. Je fais des cauchemars, des rêves. Je suis très active pendant mon sommeil.
1: Oui, mais alors je t'avoue que moi cette nuit aussi, j'ai bien dormi, mais je me suis réveillée souvent cette nuit.
0: Est-ce qu'il y avait la pleine lune?
1: Bah écoute, on est le 19, non? J'ai pas l'impression que ce soit la pleine lune.
0: Bon bah écoute, voilà. Bah courage à ceux qui n'ont pas bien dormi non plus. Ça va d'aller, comme on dit.
1: Oui, c'est clair. La dernière pleine lune, c'était le 1er mai. Donc, normalement, ce sera un mois après. Donc, c'est 28 jours, la pleine lune.
0: Donc, il n'y a pas d'excuse. Tant pis pour nous.
1: Ouais, non. Écoute, voilà. On a mal dormi, mais on est là en pleine forme pour vous réveiller, pour vous motiver en ce mardi. On va parler de la grosse boulette du jour qui est attribuée à un employeur, les amis.
0: Alors, le truc, c'est qu'il a fait une petite erreur. En fait, il a payé un gars alors qu'il ne devait plus le payer. Pour vous dire un petit résumé, on vous dira comment ça se fait.
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1: Un accident, vous signalez sur le ring de Bruxelles, Grand Bigard Zaventem à hauteur de Jette. Ça se passe sur la bande de gauche en direction de Zaventem. Vous voilà prévenus, pour le reste c'est fluide, tout roule bien. On vous informera un peu plus tard de vos conditions de circulation. C'est promis à 6h29. Comme promis, Shawn Mendes, Camila Cabello, c'est Señorita.

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0: se prépare avec la perla.
1: La boulette.
2: Oups, la boulette.
0: On revient sur ceux qui font l'actu, mais pas pour les bonnes raisons. On revient sur la grosse boulette de ces derniers jours, qui est attribuée ce matin à un employeur qui se mord les doigts.
3: Et ça va peut-être faire rêver deux, trois salariés là ce matin qui nous écoutent. Imaginez-vous, vous allez sur votre appli bancaire et puis là, vous voyez qu'en fait, on vous a versé votre salaire fois 40.
0: Genre, oui, c'est ça.
3: Tu vois, il y a un gars à qui c'est arrivé au Chili. En fait, il gagnait plus ou moins 522 € par mois. Bon, le salaire là-bas est beaucoup moins élevé que chez nous.
0: Oui.
3: 522 € par mois. Sauf que là, en fait, la société pour laquelle il bosse lui a versé 172 000 €. Donc, t'imagines, il a gagné, franchement, la blinde 330 fois son salaire. Donc là, je peux te dire qu'il était plutôt content. Sauf que, dans un premier temps, il a essayé d'être un peu réglo. Il a prévenu son employeur en disant écoutez, je crois qu'il y a quand même une petite erreur.
0: Il l'a alerté, effectivement, avant de disparaître de la circulation pendant plusieurs jours. Ouais. Il a envoyé ensuite sa lettre de démission via un avocat et basta.
3: Et en fait, il s'est barré. Et tu sais qu'il ne doit pas rendre l'argent, ça c'est incroyable au Chili.
0: Ah non, l'employeur a saisi la justice par rapport à cette erreur.
3: Pour qu'on lui rende la somme.
0: Et demande à ce qu'on lui rende la somme.
3: Mais on ne va pas lui rendre, visiblement.
0: Non, apparemment non.
3: Par contre, chez nous, je vous préviens tout de suite, ce n'est pas pareil en Belgique. Hein. On a vérifié du coup. En Belgique, on est légalement obligé de rembourser un salaire trop perçu. Alors même si c'est une erreur de l'employeur, je sais pas moi, du secrétariat social ou quoi, l'argent ne nous appartient pas. Donc légalement, ça s'appelle un paiement indu. Ça porte même un nom.
0: Oui, c'est ça.
3: Et donc, comment ça se passe pour le remboursement? Ils vous disent pas, tiens,

0: refais-moi le virement dans l'autre sens, c'est eux qui peuvent prélever directement sur le salaire d'après.
1: Et oui, mais je trouve ça normal. Hein,
0: et il y a quand même une petite protection pour le salarié, c'est-à-dire que l'employeur peut reprendre l'argent, mais à coût de 20% de ton salaire. Ils ne peuvent pas reprendre tout ton salaire
1: ah,
0: du
1: oui,
0: mois d'après.
1: Oui, ok. Donc il va mettre un peu de temps avant de récupérer la somme totale, quoi,
0: oui,
1: en général.
0: Au moins 5 fois. Voilà, en 5 mois, en tout cas, il peut.
1: Je ne sais pas pourquoi ça ne m'est jamais arrivé de recevoir un trop gros virement.
0: Mais moi non plus.
1: Mais
0: bon, tant pis, parce que de toute façon, c'est nul si tu reçois, imagine, 1000 balles sur ton compte, mais que tu dois les rendre, c'est très décevant.
1: Ben oui, mais en même temps, moi je dis, il faut quand même rester honnête. Enfin, moi je suis quelqu'un d'honnête.
0: Ouais, moi aussi.
1: Vous feriez quoi, vous, dans ce genre de situation? 0471-200-300. Ben moi je sais pas.
0: T'as vu le prix de l'essence? Évidemment qu'on le garde. Il y a tout qui coûte cher.
1: J'adore la bonne excuse. Hey, t'as vu le prix de l'essence? Hey, moi je regarde le salaire trop
0: petit. Et un petit peu de sous en plus, ça fait plaisir.
1: Ouais,
0: hein.
1: C'est pas faux. Dites-nous ce que vous en pensez. 0471-200-300. En attendant, il y a du Rosalia qui se prépare. Et c'est maintenant, c'est la perle à monter le son.

0: Et c'est sympa hein, comme petite ambiance.
1: Et piano, on dirait un piano bar.
0: Ah ouais, c'est ça, on est dans une ambiance un peu lounge.
1: Et tu prends quoi de quoi?
2: Écoute, moi ce sera un petit whisky.
1: Un glaçon, deux glaçons.
2: Deux glaçons.
1: Ça va, tu prends des glaçons toi dans ton whisky?
0: Oui.
1: Il paraît que c'est sacrilège ça.
0: Ah oui, non, enfin, ça dépend le whisky. Effectivement, si tu goûtes un grand whisky et que tu ne veux pas le polluer avec l'eau, hein, parce que ça va dénaturer le produit, là effectivement tu mets pas de glaçons, mais il existe des glaçons à whisky.
1: Ah, j'ai vu, c'est sans eau, c'est ça?
0: Oui, c'est des glaçons de pierre.
1: Et ouais, la dernière fois j'ai mis de la grenadine dans mon vin blanc. On m'a fort jugé.
0: Oui. Je comprends. Alors ça dépend le vin blanc aussi. Hein. C'était un vin de table, à la limite.
1: Bah oui, c'est ça. Je trouvais ça sympa comme recette, moi.
0: Ouais. Essaye avec du sirop violette. Un prosecco avec du sirop violette dedans, c'est très très bon.
1: C'est bien, 6h42, on est déjà à l'apéro.
0: C'est ça. On est là, bien loin. Bon, on vous parlait de cet employeur qui a versé des sous en trop à son salarié. Il y a Yves qui dit: bonjour Audrey et Gaëtan. Moi j'ai eu ça dans l'autre sens. J'ai reçu une lettre comme quoi j'avais un litige de plus de 17 000 euros à rembourser. Allait me contacter. Alors qu'en fait, il n'en était rien. Il a fallu plus de 14 mois avant qu'on me dise que c'était une erreur de la part du service des finances.
1: Et il a donné les sous ? Il a donné les sous ?
0: Parce qu'il s'est défendu, le pauvre. Donc voilà, si vous avez déjà reçu trop d'argent sur votre compte bancaire que ce que vous deviez, dites-le nous, 0471-200-300 et partagez en même temps.
1: C'est quand même rare, cela dit.
0: Oui, je pense.
1: Moi, je crois qu'une fois, j'ai retouché de la TVA. Et je me suis dit, oh là, ça fait plaisir.
0: C'est autre chose pour les indépendants. Ouais. Ça veut dire que tu avais trop payé de TVA. Donc
1: pour
0: normal.
1: Une fois.
0: Mais c'est normal que tu la retouches, du coup.
1: Oui, je l'ai retouché un an après. Ils ne sont pas pressés. Quand toi, tu leur dois des petits sous, il faut que ce soit donné tout de suite.
0: Ah, c'est sûr. Bon, il y a Audrey qui scrolle tous les jours pour vous dénicher le meilleur des réseaux.
1: Bah oui, c'est histoire que vous loupiez parce qu'il se passe un petit peu sur les réseaux. Et là, je suis tombée sur une vidéo de Virginie Efira. Vous voyez, notre belle Virginie.
0: Ah oui, je l'adore.
1: Qui est au Festival de Cannes pour le moment. Et bon, comment dire, elle n'a pas respecté certaines règles et ça fait un gros buzz sur les réseaux sociaux.
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0: fait du bien de temps en temps des petits souvenirs comme
1: ouais,
0: ça.
1: À fond.
0: Hein. On espère
1: c'est
0: que ça
1: une
0: vous
1: de
0: plaît.
1: Ses meilleures, je trouve.
0: Bah oui, franchement, on a hâte qu'elle soit de retour. Rihanna, en attendant, un qui a fait son grand retour, bah, c'est Pierre Demar, hein, avec Je pense à vous, notre Belge qui a sorti ce single qui cartonne et qui arrive sur Tipeee dans quelques secondes.
1: En attendant, elle scrolle tous les jours pour vous dénicher le meilleur des réseaux sociaux. Et là, on va directement se diriger sur la Croisette. On en reparlera de la Croisette. Ce sera demain avec Cathy Mellon qui sera en direct depuis Cannes. Mais là, il se passe des choses. T'es tombé sur une vidéo sur les réseaux sociaux de Virginie Efira.
0: Et oui, je sais pas ce qui se passait là. D'un coup, j'ai vu Virginie Efira partout sur les réseaux quand j'étais en train de scroller parce que je la voyais monter les marches du Festival de Cannes. Ouais. Tu sais, c'est un peu la tradition, hein, les grands acteurs. Et puis, elle fait partie des grands acteurs. Mettre leur plus belle tenue et sont juste magnifiques pour grimper les marches du tapis rouge. Et en fait, je sais pas, il y a une petite polémique sur la tenue de Virginie Efira pour la montée des marches. Elle a été la cible de polémiques et de plein de critiques, mais assez virulentes. Elle avait une mini-robe de la marque Saint-Laurent en sequin doré. Que, perso, moi, je trouve
1: magnifique,
0: splendide.
1: Ouais.
0: Alors, la tenue de cocktail, elle est autorisée. Mais là, on a jugé que c'était un peu trop court au goût du festival, n'est-ce pas?
1: Ah oui, tout à fait.
0: Et qu'on n'avait plus trop l'âge de porter ce genre de tenue.
1: Mais enfin,
0: ça fait toujours plaisir.
1: Mais c'est quoi ces réflexions?
0: Bah écoute, les gens se sont déchaînés sur elle, sur les réseaux. Il y a eu plein de petites réflexions très sexistes comme ça. Enfin, ils ont dit que voilà, à 49 ans, franchement, c'est plus le genre de tenue qu'on portait, que c'était trop court et tout.
1: Bah, jamais. Mais c'est pas eux à. Juger si elle se sent bien dans cette tenue-là.
0: Mais c'est hyper violent, moi, je trouve.
1: Ouais,
0: la pauvre.
1: Je trouve
0: en plus,
1: aussi.
0: Je peux te dire qu'à 49 balais, elle est gaulée comme Jojo. Hein.
1: Oui,
0: excuse-moi de le dire vulgairement, mais qu'est-ce qu'elle est belle, quoi.
1: Elle est magnifique.
0: Elle a
1: magnifique,
0: des jambes
1: vraiment.
0: Sublimes. Enfin, de toute façon, elle-même, et quoi, même si t'avais pas des jambes sublimes, qu'est-ce qu'on s'en fout?
1: Parce que si elle n'est pas en âge de porter ce genre de tenue, alors je vois pas qui, tu vois.
0: Moi, pour moi, il n'y a pas d'âge. Enfin, après.
1: Il n'y a pas d'âge, mais non, faut pas
0: c'est
1: juger.
0: C'est surtout la personne qui doit se sentir bien avec
1: exactement.
0: La tenue. Après, le reste que les gens en pensent.
1: Et que ça ne fasse pas vulgaire, mais ça ne faisait pas vulgaire, c'était classe.
0: Parce que alors, attention, il y a quand même quelques règles qui ont été adaptées pour le tapis rouge.
1: Ouais.
0: Des règles qui n'existaient pas avant, mais vu qu'il y a certaines personnes qui se sont lâchées un peu, ils se sont dit, on va peut-être
1: que
0: mettre
1: du côté
0: un règlement.
1: Des acteurs, il y en a qui sont exubérants aussi. Hein.
0: Donc du coup, la nudité, elle est interdite maintenant.
1: Ouais, ce que je comprends.
0: Bah tu comprends, mais tout le monde l'avait pas compris. Hein. T'en avais parfois qui venaient un peu trop.
1: Oui.
0: Bah, c'est quand même une cérémonie chic, donc je peux comprendre qu'on attende toi,
1: sûr.
0: Que t'aies une jolie tenue quand même. Et alors, même les tenues transparentes, parce qu'il y en a qui jouaient un peu sur le règlement en se disant, j'ai un tissu sur moi, mais c'est transparent, donc ça faisait pareil. Bah, là aussi, c'est plus autorisé.
1: Bah, il faut que ça reste quand même avec un minimum de dignité, un minimum de classe.
0: Bah, un minimum de chic. Et alors, il y a autre chose qui est interdit maintenant, qui avant était tout à fait permis, c'est les longues traînes, tu vois, les très longues traînes.
1: C'est interdit.
0: Bah, en fait, pourquoi? Parce que ça ralentit les gens sur le tapis rouge.
1: Oui,
0: tu sais, ça prend de la place, du coup, tu marches dessus, enfin, c'est pas pratique. Et puis la montée des marches, il faut que ça aille vite parce qu'il y a beaucoup de gens qui doivent monter, donc c'était pas le moment de traîner. Donc
1: c'est très organisé la montée des marches, c'est même chorégraphié carrément.
0: Oui. Et alors pour les hommes, parce qu'on parle beaucoup des femmes là-dedans, mais pour les hommes, il y a aussi quelques règles à respecter. Alors il est impératif, messieurs, de porter un costume ou un smoking accordé à un nœud papillon. Mmh. À des chaussures très élégantes, classiques, donc pas des sneakers, ça vous oubliez, les baskets.
1: Ouais, donc ça c'est interdit, un smoking genre jeans avec des baskets.
0: Non,
1: impossible.
0: Pas de baskets sur le tapis rouge, monsieur.
1: Okay.
0: Donc voilà, il y a quelques règles, mais c'est vrai que moi ça me fait rêver quoi, le festival de Cannes.
1: Ah,
0: mais
1: moi aussi.
0: On retrouvera Cathy d'ailleurs demain en direct du festival, puisqu'elle est là-bas pour nous pour le moment.
1: On en reparlera, c'est promis. En attendant, on envoie tout notre soutien à Virginie Efira.
0: Qui était magnifique, Virginie.
1: Plein de gros
0: continue
1: bisous.
0: Comme ça, t'es trop belle.
1: À fond, on t'adore.

0: En gros, work from home, faire du télétravail. Ceux qui sont en télétravail ce matin, bah, bon courage à vous, parce que c'est du boulot aussi.
1: Ah oui.
0: Mais c'est journée un peu plus confort, on va dire, télétravail.
1: Oh oui, enfin, bon, ouais, je sais pas. Si, ouais, tu peux rester en pyjama, c'est cool.
0: Oui,
1: quand même.
0: C'est ça, c'est surtout ça. En pyjama, ou même tu gardes que le haut et en bas, tu fais ce que
1: tu veux. Il y en a plein qui font ça, moi, ça me fait rire.
0: Pendant les périodes Covid, on en a vu des vidéos
1: drôles.
0: Vous
1: avez bien raison, profitez seulement. Petit alors, pyjama pilou-pilou pour tout le monde.
0: Alison de Saint-Gérard qui est avec nous. Salut Alison.
1: C'est ma copine.
2: Bonjour, bonjour.
0: Alison. Eh ben, c'est oui. Ma copine.
1: Alors, à mon avis, tes parents, ils t'ont appelé comme ça à cause de Jordi, non?
2: Ben non, parce que je suis née avant qu'il ait sorti sa chanson.
1: Ah, alors
2: mais
1: peut-être
2: après,
1: que Jordi a écrit la chanson
2: d'avoir...
1: pour toi. Ah,
2: peut-être. J'en ai de la chance. Ça m'a un peu poursuivi quand même.
0: Qu'est-ce que tu fais de beau ce matin, Alison?
2: Je suis en train de me préparer pour aller au travail.
0: Qu'est-ce que tu ferais si tu recevais un peu plus d'argent de ton employeur sur ton compte bancaire?
1: On parlait de ça tout à l'heure, de l'erreur. Là.
2: Ben, j'avoue que je ne dirais rien, enfin, je n'irais pas prévenir que voilà, on m'a donné trop. Mais par contre, je ne pense pas du tout que j'utiliserais, je le laisserais quand même de côté.
1: Au cas où.
2: Mais parce que je suis sûre et certain qu'au moment, voilà, ils le remarqueront quand même le trou dans leur caisse. Et donc, je devrais quand même le rendre. Alors, si on a tout dépensé, ben
1: ouais,
2: après, c'est peut-être compliqué de redonner la
0: ouais,
2: même somme. Quoi.
1: C'est rétroactif en plus. Donc, ils peuvent encore des mois après venir dire
2: oui,
1: au fait.
2: C'est ça. Hein.
0: C'est ça.
1: Tu fais quoi comme boulot?
2: Je travaille dans les laboratoires, dans un hôpital.
1: Et dans quel hôpital? Comme ça, on transfère ton nom à l'employeur, si jamais.
2: Je suis sur Namur, mais il y en a plusieurs.
1: Ah, bon, voilà, on va chercher.
0: Ben, on embrasse tous ceux qui travaillent dans les hôpitaux. Hein. Je sais que vous êtes nombreux à nous écouter, ouais. Typique.
1: Les petits courageux qui se lèvent tôt.
0: Moi, j'étais à l'hôpital il y a deux semaines, le Bois de l'Abbaye, du côté de Serein. Ils écoutent Typique, apparemment.
1: Le Bois de l'Abbaye,
0: ouais.
1: C'est joli comme nom d'hôpital, dis donc.
0: Oui.
1: Le Bois
0: oui,
1: de l'Abbaye.
0: C'est plus joli comme nom d'hôpital que l'hôpital en lui-même.
1: Bah, le GHDC, par exemple, moi, je connais plein d'hôpitaux. C'est moins glamour.
0: Oui,
1: là, ça fait très poétique.
0: Oui, c'est vrai, c'est poétique, c'est joli. T'as limite envie d'y aller.
1: Non, peut-être pas ce point-là quand même, mais.
0: Oui, je vais au Bois de l'Abbaye. Donc voilà, Alison, on te fait plein de gros bisous et bah, courage pour ton boulot. Hein.
1: Bisous, Alison.
2: Merci beaucoup. Bonne journée.
0: Salut.
2: À vous. Au revoir.
0: Ciao. Notre WhatsApp reste ouvert évidemment pour vous. On s'écrit, hein, on chatte ensemble. 0471-200-300 à fond. Voici les Fifth Harmony du côté de la musique. 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

0: Audrey teste quelque chose pour vous. Elle a trouvé une astuce pour vos cheveux et comment vous dire que l'ingrédient principal, c'est quoi? C'est du ketchup. Oui, vous l'avez bien entendu.
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0: Bon, le son de Tipeee, il est de retour. Avec Alex Warren. Il y aura aussi Ted McRae. Ça, c'est très très bon. Il y aura aussi Indochine.
3: Oh,
0: oh là là, gros souvenir.
3: C'est quoi?
0: Bon, on s'est dit, on va mettre un petit souvenir.
4: Il s'incruste comme ça.
0: Bah oui.
3: C'est trop bien, trop bien.
0: Un petit plaisir coupable.
4: T'as remarqué qu'on répète tout deux fois ce matin, qu'est-ce qui nous arrive?
0: Ah, je sais pas, peut-être toi, moi ça a l'air d'aller.
4: Non.
0: Non.
4: Pas du tout. RTB Aptipique, il est 7h.
0: À 7h.
4: Il est 7h.
0: C'est pas possible. À 7h, on s'informe. L'essentiel de l'actu avec Mario. Salut Mario.
5: Salut Gaëtan, bonjour à tous. Deuxième jour de mobilisation dans certaines écoles de Wallonie et de Bruxelles. Des professeurs sont opposés aux mesures d'économie annoncées par le gouvernement et de la fédération. Dans certains cas, il y aura des piquets de grève ou des mouvements plus symboliques. Les actions sont prévues jusqu'au 17 mai prochain, date d'un vote attendu au Parlement. Quelques jours après le président américain, c'est au tour de Vladimir Poutine d'aller en Chine. Le président russe y est attendu pour une visite de 2 jours. Donald Trump, qui assure qu'il a renoncé à attaquer l'Iran ce mardi. Selon lui, une offensive était sur le point d'être lancée, alors que les négociations patinent entre Washington et Téhéran. Mais à la demande des pays du Golfe, le président américain dit avoir accepté de donner une nouvelle chance à la diplomatie. Et puis une fusillade aux États-Unis à San Diego. Ça s'est passé cette nuit dans une mosquée. 3 personnes sont décédées, dont un garde chargé de la sécurité des lieux. Les 2 suspects âgés de 17 et 18 ans se sont suicidés avant l'arrivée de la police. Et puis un mot de sport, football, 9e et avant-dernière journée de Playoff 2 ce soir avec 3 matchs au programme. Charleroi-Louvain, Genk, Antwerp et surtout Westerlo contre le Standard. Le vainqueur de ces Playoff 2 pourra jouer un match de barrage face au 5e des Playoff 1 et tenter de se qualifier pour une Coupe d'Europe.
0: Merci beaucoup Mario, retour de l'essentiel de l'actu dans 1 heure.
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4: Bon allez, côté météo, aujourd'hui c'est vrai que bon, pour le moment il fait encore sec à gauche et à droite, mais on va dire que fin de matinée, là les averses seront de retour pour tout le monde. Hein. Franchement ça va être une journée bien grise aujourd'hui, pas mal de pluie au programme. Les températures ce matin, on est autour des 7-8 degrés, ça va grimper jusqu'à 15 cet après-midi. C'est pas foufou non plus, mais ça passe.
0: Mais ça se réchauffe. Hein.
4: Ouais, demain ce sera pareil, il fera un peu bof, mais par contre jeudi les gars, ouais. 29-30, j'ai vu degrés, 32 degrés carrément pour lundi, mardi prochain. Enfin, c'est...
0: Ça va être la folie.
4: C'est l'été, c'est la fête. Bon. Voilà.
0: On redémarre le réveil de Tipeee. Bonne ou mauvaise idée, Audrey teste des choses tous les mardis dans l'émission.
4: Oh ouais. Et là j'ai trouvé une astuce, si vous avez les cheveux verts, tu sais quand tu pars en vacances parfois à cause du chlore tes cheveux ils changent de couleur. Mm-hmm. J'ai trouvé une astuce qui fonctionne du tonnerre pour retirer ça.
0: On en reparle, voici Alex Warren.
8: Bonne journée avec le

0: Restez là dans quelques instants. On va jouer avec DJ Keke qui va faire son blind test, ses petits remix rien qu'à lui.
1: Ouais, bah c'est ça qu'on aime bien aussi. Hein. Il nous met l'ambiance comme au camping.
0: Justement, il vous emmène du côté de Forestia.
1: Ouais, et c'est super à faire en famille. Hein. Franchement, un petit tour à Forestia pour aller voir les animaux. 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
0: Ouais, bon, alors, bonne ou mauvaise idée? Audrey est toujours là pour vous donner ses petites astuces. Et là, elle a testé quelque chose pour vous, principalement pour vos cheveux.
1: Eh oui, et tout ça est ressorti d'une expérience malheureuse que j'ai eue pendant les vacances. Et peut-être que ça vous est déjà arrivé aussi. Mais il faut savoir que quand t'as une colo, peu importe la couleur, quand tu traînes trop dans la piscine, tes cheveux peuvent virer au vert.
0: Mais attends, toi, c'est une colo ou c'est une décolo?
1: Ah, non, c'est une décolo. Enfin, non, c'est une décolo, quoi, c'est des mèches.
0: Ah oui, oui, donc c'est pas la même chose, décolo et colo.
1: Non, c'est ça. Mais donc, bref, ta couleur peut virer. Si tu traînes trop dans la piscine, alors ils peuvent vraiment devenir très très verts. Et j'ai vu qu'il y avait une astuce pour retirer le vert, c'est de se laver les cheveux au ketchup. Je te jure. Au ketchup.
0: Au ketchup.
1: Ouais. Et au début, je me suis dit,
0: attends,
1: on est en train de se fiche de moi parce que j'ai une copine qui me dit, mais prends du ketchup et lave-toi les cheveux avec. J'ai dit, oui, c'est ça. Tu es en train de te fiche de moi. Et puis ma coiffeuse, pareil, me dit, mais non, lave-toi vraiment plusieurs fois avec du ketchup, tu vas voir, ça va partir.
0: Parce que moi, je pense surtout à ton mari, Nico.
1: Ah oui.
0: Qui est méga maniaque et qui te demande déjà de fermer le gel douche dans la douche.
1: Ah ben, imagine-toi sa tête quand je suis partie avec la bouteille de ketchup.
0: Oui, c'est à ça que je pense. Il a dû te prendre pour une tarée mentale. Hein.
1: Il était en PLS. Alors, la vraie
0: c'est
1: cause...
0: quoi la couleur de ton carrelage dans ta
1: salle? Rose, très clair. Donc,
0: donc faut pas le tâcher quoi.
1: On était sur un vrai stress là. Alors pourquoi est-ce qu'on a les cheveux verts en fait? C'est à cause des métaux oxydés. En fait c'est pas le chlore vraiment si tu veux qui est le problème de base, mais le chlore c'est un agent oxydant qui est très puissant. Donc il colore pas les cheveux directement, mais il oxyde les métaux qui sont dans l'eau et notamment le sulfate de cuivre qui est souvent utilisé dans les produits qui permettent de garder l'eau bleue et d'empêcher les algues de se former. Et c'est à cause de ce fameux cuivre oxydé par le chlore, mais bien qu'on arrive à des cheveux un peu verdâtres.
0: Ok.
1: Et alors pourquoi ça fonctionne le ketchup, tu vas me dire, l'astuce de grand-mère?
0: Mais parce que c'est acide, l'acidité va attaquer le... Non,
1: c'est pas pour ça, c'est le pigment rouge de la tomate qui neutralise le vert en fait.
0: Okay.
1: Parce que c'est une couleur complémentaire sur le cercle chromatique. Tu sais qu'on avait appris ça à l'école.
0: Oui.
1: Et donc l'acidité, bah, ça aide à dissoudre un petit peu les dépôts de cuivre. Bah, vraiment, ce qui fonctionne bien, c'est parce qu'il y a un petit pigment rouge dedans. Donc on prend le ketchup, moi j'avais mélangé ça quand même avec un peu de shampoing. On laisse poser 10-15 minutes et puis on rince et puis c'est magique.
0: Alors est-ce que ça marche vraiment?
1: Ça marche du tonnerre, je te le jure, du tonnerre.
0: Sérieux?
1: Au premier shampoing, j'avais déjà presque plus les cheveux verts et au deuxième, c'était déjà fini.
0: Ok.
1: Maintenant, j'ai les cheveux rouges, mais ils sont plus verts. Donc c'est cool.
0: Non, ça va, franchement, je vois.
1: J'ai les pointes un petit peu rougeâtres.
0: Rouge.
1: Un petit peu.
0: Donc il faut doser, il faut. Comment
1: bah,
0: faut faire pour,
1: après, il faut faire des petits shampoings mauves, enfin, voilà, pour essayer de rééclaircir. Mais
0: donc,
1: voilà.
0: C'est une vraie astuce.
1: Mais c'est une vraie astuce de grand-mère qui fonctionne et ne soyez pas surpris si un jour on vous dit de vous laver les cheveux au ketchup. Je vous jure que ça fonctionne, c'est testé et c'est approuvé.
0: Ouais, moi, perso, je préfère l'andalouse. Hein. Oh, je dis ça, je dirais.
1: Tu peux essayer, mais ça donnera un autre style.
0: Oui, complètement.
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1: Et 7h13, qu'est-ce qu'on fait à 7h13? On va voir sur les routes ce qui se passe. Tu ne suis absolument pas en fait. Hein.
0: Complètement.
1: Et non, je t'ai fait une interro surprise et t'as pas eu la réponse. On va voir un petit peu s'il y a 2-3 trucs à vous signaler ce matin si vous êtes déjà sur la route, bah, notamment pour ceux qui doivent prendre le train, tiens, pour changer. Il y a des retards entre Braine-le-Comte et Jurbise avec un quart d'heure de perdu. Pareil entre Otigny et Fleurus avec un quart d'heure de perdu. Courage à vous, sinon pour le reste, il y a juste un accident sur le ring de Bruxelles de Grand Bigard vers Zaventem. C'est juste à hauteur de Jette sur la bande de gauche en direction de Zaventem. prochaine thème. Donc voilà, prudence, bonne route. Si vous voyez d'autres choses, n'hésitez pas. Hein, vous nous envoyez un petit message via le WhatsApp 0471 200 300.
0: Et puis en attendant, c'est Indochine qui débarque. C'est maintenant, c'est tout de suite. J'ai demandé à la Lune sur Tipeee. Souvenir, souvenir.

0: 4 accès pour vous et ce sera peut-être pour Aurélie qui est enseignante, elle vient de Balâtre. Salut Aurélie.
1: Hey, coucou Aurélie.
2: Salut, bonjour à tous.
1: T'es pas en grève toi aujourd'hui dans ton école?
2: Pardon?
1: Y a pas de grève dans ton école aujourd'hui?
2: Ah si, il y a des grèves, mais voilà, je ne participe pas parce que moi j'ai des comités, j'ai des réunions aujourd'hui.
1: D'accord.
2: Donc je ne peux malheureusement pas participer.
1: Et donc, voilà, t'es active ce matin. Oui, c'est ça, bon, tu m'étonnes et on les embrasse très très fort.
0: Ouais, on est tout cœur avec vous.
1: Au corps enseignant. Ouais. Alors, bon, si t'es là ce matin avec nous, c'est que tu vas avoir la chance, l'extrême honneur de rencontrer DJ Keke.
0: Parti.
3: Ah oui. DJ Keke. De Charleroi à Aiguezé, en passant par Anu et Flémal, DJ Keke est en tournée et débarque ce matin dans le réveil de Tipeee.
0: Oui, bonjour. Salut Aurélie, comment ça va?
2: Hey DJ Keke, ça va bien toi?
0: Oh, ça va super bien.
1: Oh là là, il est en forme hein, DJ Keke ce matin. En forme ou quoi?
0: C'est super, en forme ou quoi? Évidemment, en forme de quoi? Je ne sais pas.
1: Tu en as pris un bon petit déjeuner, j'ai l'impression. Bon, du coup, Aurélie, tu vas devoir essayer de trouver donc deux titres qui ont été remixés par DJ Keke. Si tu marques 2 points, bah, tu gagnes le cadeau, ok? On t'envoie tes places pour Forestia.
0: Attention, départ, est-ce que tu es prête, Aurélie?
2: Je suis prête, quand même. Ouais.
0: C'est parti pour le premier extrait, let's go.
3: Un jour, je marierai un ange.
0: Remix.
2: Alors, c'est Pierre Demain, un jour, je marierai un ange.
0: Oh, est-ce que c'est Pierre Demain? Oui, c'est Pierre Demain.
1: Ça va DJ Keke, vous êtes sage aujourd'hui? Ouais. On est habitué d'habitude à plus de boum boum le matin.
0: Attends, on y va crescendo. Attention. C'est parti pour le prochain. Tu veux du boum boum?
1: Oui, on veut du boum boum.
0: Ah, tu veux avoir du boum boum.

0: Les lacs du Connemara, tu me dis?
1: Oui.
0: Attention, attention. Ah, tu voulais du boum boum, te voilà servi.
2: Aurélie, j'étais pas prête, j'aurais pas dû demander du boum boum à DJ Kéké. C'est quoi ce remix?
0: C'est remix spécial camping.
2: Oh, nos pauvres auditeurs à 7h22. DJ Kéké, ça va pas quoi? Oui. Bravo, tu sais quoi, c'est gagné.
0: Oh, c'est gagné, c'est gagné, c'est gagné, Aurélie, c'est notre championne. Ah.
2: Oh, oui, fou là, pas facile là, le matin. Aurélie, tu repars avec 4 entrées pour aller à Forestia. Bravo.
3: Oh, trop bien, merci.
0: Aurélie, tu reviens quand tu veux.
3: Je n'ai pas compris.
0: Il a dit tu reviens quand tu veux. Voilà.
3: Super, je te remercie parce que j'avais rien compris de cette
0: fois. Avec plaisir.
2: Notre pauvre Aurélie. Bisous Aurélie.
3: Bisous, bonne journée à vous.
0: Salut,
3: deux.
0: Salut Aurélie, bisous.
2: Et mais qu'est-ce qu'il a, DJ Kéké, vous revenez demain?
0: Oui, évidemment que oui.
2: Et j'ai quand même une question, il y aura du boum boum ou pas?
0: Oh, il y aura du boum boum, évidemment qu'il y aura du boum boum.
2: Ok, on fait la même chose demain.
0: À demain.
2: DJ Kéké.
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0: C'est pour toutes les femmes, les filles qui nous écoutent. C'est une chanson faite pour vous par Beyoncé, Run the World Girls.
1: Tu viens de me débloquer un souvenir.
0: Ah ouais?
1: T'as dit c'est pour toutes les. Et je viens de me rappeler d'un son des années 90. Tu te souviens pour toutes les Aurélie?
0: Ah oui,
1: qui...
0: Colonel Rayel.
1: Oh, s'il te plaît, trouve-nous un petit Colonel Rayel.
0: Oui, je m'en souviens très bien.
1: Cherche dans ta machine. J'adorais moi ce son-là dans les années 2000. C'est 2000 ça, je crois. 90-2000, je sais plus. Colonel Rayel.
0: J'ai celui-là de Colonel Rayel.
1: Vas-y, fais écouter, je me souviens.
0: Elle fait péter.
1: Mais j'allais dire fais péter, mais non.
0: Le naturel revient. Vas-y, bah, fais péter, biche.
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0: Ah oui, c'était bon ça.
2: 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Donne-moi chance, tu verras.
1: Oh là là là là là là.
0: Ah ouais, ça c'est un gros souvenir.
1: C'est un peu reggaeton en plus après. Hein.
0: Oui, t'emballe pas.
1: Ah si, après ça part. Écoute. Regarde, là c'est reggaeton.
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0: toi. Un tout petit peu, ouais.
1: Ah si, ça c'était Caliente, ça, sur la piste de danse, ma biche.
0: Colonel Rayel, oh là là, je sais même pas ce qu'il devient, lui. Il a plus rien à sortir après, hein.
1: Non, c'est dommage, parce que c'était très très sympa ce qu'il
0: a. Ouais, c'était cool. On est dans le réveil de Tipeee, ne vous inquiétez pas.
1: Excusez-nous, on fait une rechute, mais bon, voilà.
0: Oui, tout va bien. Dans quelques instants, qu'est-ce qu'il va y avoir dans quelques instants? Attends, parce que je suis complètement.
1: Il faut qu'on parle des solidarités, déjà, parce qu'on a, vous savez qu'on fait le tour des meilleurs festivals là cet été, et donc, évidemment, qu'on sera aux solidarités et on aura même le programme à vous dévoiler tout à l'heure.
0: Effectivement, on en parle dans quelques instants des solidarités. On parlera aussi de Drake qui a sorti, non pas un,
1: non pas,
0: non
1: deux.
0: Pas deux, mais trois albums. Ouais, on en reparle dans quelques instants.
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4: Mais alors, ce qu'il faut savoir, c'est que de base, moi, je ne voulais pas me marier. 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

0: Restez là dans quelques instants, Avril Lavigne avec Complicated, ce sera un gros souvenir. Et puis avec Typique, nous vous le savez, on sera présent dans les plus gros festivals en Belgique comme tous les étés. Et cet été, on sera aussi en direct avec Typique et notamment en septembre au Solidarité.
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0: Bon, il y a déjà une affiche de dingue qui a été annoncée. On apprend ce matin que le festival, comme chaque année, nous fera découvrir des talents bien belges, bien de chez nous.
2: Et c'est un peu la spécialité des Solidarités. Ouais. Franchement, si on regarde un petit peu, à chaque fois, ils essayent de soutenir les artistes au début de leur carrière. Notamment, tu sais que Clara Luciani, Santa, Angèle, Aya Nakamura, Oshi, y a qui d'autre ? Y a Rory, Suzanne. Ils ont tous été invités, en fait, à leur début dans la musique. Et vous avez vu le parcours qu'il y a derrière. Donc, c'est tout ce qu'on souhaite aussi aux artistes belges qui seront présents cette année.
0: Et il y a des artistes de fou qui seront présents. Il y aura notamment côté artiste belge, Maggie, nouvelle figure prometteuse de la scène musicale francophone qui débarque avec un univers aux poésies, introspection et mélodies contemporaines se rencontrent notamment.
2: On l'a découvert ici sur Typique évidemment, donc on pourra la voir en live le dimanche 6 septembre au Solidarité. Et puis autre artiste qui sera là aussi, c'est Millie Hopes qui sera de la partie. Vous l'aviez repéré avec No Boys et puis avec son single Love Me, que vous avez entendu beaucoup sur Typique, la nouvelle révélation belge notamment. On est très très fan de Millie Hopes et puis il n'y a pas qu'elle, il y a un autre artiste aussi.
0: On attend aussi ML sur scène. Après deux EP sortis quasi consécutivement en 2022 et en 2023, ML poursuit sa lancée avec un premier album qui s'appelle Tout Bas. Elle sera sur la scène de Solidarité, elle aussi.
2: Et franchement, je leur souhaite à toutes les trois une carrière comme toutes les artistes qui sont passées par les Solidarités. Franchement.
0: En tout cas, on vous fera vivre ce moment en direct sur Typique, ça c'est sûr. Ce sera donc début septembre.
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0: Bon, avant de retrouver la suite du son, notamment avec Avril Lavigne, ça fait l'actu, ça fait le buzz. Et si vous l'avez loupé, on vous fait une petite mise à jour dans le réveil de Typique. Là, celui qui fait le buzz, c'est très clairement Drake.
2: En même temps, il a surpris tout le monde là dans la nuit de jeudi à vendredi.
0: Mort.
2: Il a sorti 3 albums. Donc il n'en a pas sorti qu'un seul, il en a sorti 3 d'un coup, donc ça fait 43 titres.
0: C'est énorme, je pense que c'est la première fois que ça arrive.
2: C'est la sortie la plus massive de sa carrière, en un seul coup, du coup. C'est vrai qu'il s'était fait discret en plus, parce que je crois que le dernier morceau qu'il avait sorti, c'était en 2024 avec Kendrick Lamar notamment. Et puis il avait teasé l'arrivée d'un nouveau projet qui s'appelle Iceman. Tu sais, avec un immense cube de glace, on en avait parlé dans l'émission.
0: On en avait parlé effectivement.
2: Il fallait casser la glace pour découvrir la date de sortie de ce projet. Et donc maintenant on le sait, c'est donc 3 albums. Chaque fois, donc par exemple sur Iceman, il y a 18 titres. C'est l'album principal, notamment avec ça.
0: Ouais, ça c'est très très très très rap, Iceman. C'est vraiment pour les puristes.
2: Ouais, et alors sur Iceman, moi ce qui me touche dans l'album de Drake, c'est qu'il parle du combat de son père contre le cancer. Donc c'est vraiment un album, on va dire, où il parle de choses très très perso. Donc voilà, moi je petit crush pour Iceman. Et après, il y a l'autre album, c'est Made of Honor, avec

0: ça c'est le R&B que moi perso je suis voilà, juste trop trop fan. Alors bon, après on parle de lover, on parle d'amour, tout ça, mais il faut savoir
1: que de l'amour, hein, effectivement.
0: Bah non, comment dire, que Drake là il règle un petit peu ses comptes aussi. Il s'en prend de nouveau à son rival et à plein d'autres dans cet album Iceman, hein, notamment il s'attaque à
1: Kendrick Lamar.
0: Eh bah oui, à Kendrick Lamar, hein. Et oui, bon, en même temps, c'est Kendrick Lamar qui a commencé. Hein. Dans ce titre-là, c'est lui qui attaque Drake, donc Drake, bah, du coup, lui a répondu.
1: Ouais, mais c'est pas le seul hein, qui est visé. Il y a DJ Khaled qui est visé aussi.
0: Oui, un petit tacle comme ça par-ci par-là, quoi.
1: C'est pas le seul non plus, il y a Jay-Z aussi.
0: Bah, et alors, le truc, c'est qu'il s'est attaqué aussi à LeBron James.
1: Bah oui.
0: Bah, au basketteur, parce qu'il a l'air gentil, LeBron James.
1: Ouais, à mon avis, il est en embrouille avec tout le monde.
0: Écoute, il a profité de ses trois albums pour parler d'amour, parler de choses qui le touchent, et puis pour régler ses comptes avec plein de gens comme ça. Il s'est lâché, et voilà.
1: Alors, on se demandait pourquoi il a sorti trois albums d'un coup. Drake n'a pas donné d'explication officielle, mais il y a quelques pistes. Hein. Alors, ça peut être soit pour se libérer de son contrat, ça c'est la piste contractuelle.
0: Ouais, parce qu'il devait encore faire trois albums, c'est ça, avec sa maison de disques. Ouais, voilà.
1: Là, c'est fait. Du coup, il a livré trois albums, et du coup, il s'est libéré de ses obligations contractuelles. Et puis la stratégie des records du streaming, inonder le marché avec 43 chansons d'un coup, lui garantit de saturer les algorithmes.
0: Ah bah, c'est vrai que là t'es présent
1: top, quoi.
0: Mais ouais, franchement, moi j'ai écouté les albums, il y a des petites pépites, donc si vous êtes fan de Drake, bah foncez. Et puis de toute façon on vous fera découvrir tout ça évidemment sur Tipeee, comptez sur nous.
1: Évidemment, Drake, moi j'aime beaucoup ce qu'il fait, et c'est vraiment trois albums différents, vous plongez dans trois univers différents.
0: Si t'es vénère, si t'es amoureux ou si t'es triste.
1: Voilà, ça va à tout le monde.
0: Voilà,
1: c'est ça. En attendant, il y a du souvenir qui débarque, ce sera le cas notamment tout à l'heure dans Typique à l'ancienne entre 9h et 10h. Voici Avril Lavigne, rien que pour vous, c'est Complicated. Montez le son, on est là pour vous.

0: On en profite jusqu'à la fin. Quelle belle voix quand même il a, hein, Benson Boone. J'aime aussi, c'est pas mal. Et ça arrive juste après.
1: Ah oui, on va bouger ses petites fesses là et on va bien se réveiller, ça. On peut vous le dire. Et puis, il y aura du cadeau pour vous. On vous emmène chez CC Nomi, un hôtel 4 étoiles du côté de Dinan, carrément.
0: Ah, trop la chance. Vous avez la vue du coup sur Dinan, une petite ambiance cocooning. Franchement, c'est sympa pour aller avec, je sais pas, votre moitié, hein, pour un petit moment romantique. Alors, on a prévu le petit déj, il y a des bulles à l'arrivée. Et alors, il y aura même un petit moment au resto sur place après pour profiter. La nuitée, enfin, tout ce qu'il faut pour se déconnecter. Hôtel 4 étoiles. Et si vous voulez jouer avec nous, on va se faire un petit mentaliste.
1: Il va falloir se connecter à ton cerveau.
0: Et ce qui reste de mon cerveau, parce que c'est pas grand-chose ce matin. Mais il faut essayer qu'on ait des réponses en commun. Vous verrez, on vous expliquera ça, mais on va passer un bon moment. Donc inscrivez-vous pour jouer avec nous.
1: Oui, vous envoyez le code détente par SMS au 6005. C'est 1 euro le message. On joue ensemble d'ici une bonne vingtaine de minutes. Bonne chance.
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1: Sur les routes, quelques embouteillages sur le ring de Bruxelles. Ytre, Grand Bigard, vous perdez 10 minutes. Grand Bigard, Woluwe, Saint-Etienne, 20 minutes de perdu. Woluwe, Saint-Etienne, Carrefour, Léonard, 10 minutes. Dans l'autre sens, Ytre, Woluwe, Saint-Etienne, vous perdez 20 minutes. Et Woluwe, Saint-Etienne, Grand Bigard, vous perdez une dizaine de minutes sur les axes qui mènent à la capitale. Sur toutes les autoroutes, vous perdez entre 10 et 20 minutes dans les embouteillages. Prudence, patience et bonne route. Ça devrait aller normalement avec ce son qui devrait vous motiver de dingue. C'est Ugel et Jamaican.

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1: Il est pas encore 8 heures.
2: T'es énervé, toi, Christophe?
1: Wow. Calm down.
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2: Alors, si c'est pour deux mangues, on va vite aller faire les courses. Bon, allez, bleu soleil. Oui, bon, certes, il n'y en a pas pour le moment, mais on va se projeter puisque jeudi, il fait 30 degrés, les gars. Donc, imaginez déjà, on va se faire plaisir avec Gorillaz aussi, côté musique qui arrive. Et puis, comme on aime bien de temps en temps vous ressortir des petits souvenirs, est-ce que vous vous souvenez de ça? Gilo, Jennifer Lopez qui arrive dans un instant.
1: Oh, j'aime beaucoup. Ça arrive dans quelques instants, et puis nous on est là jusque 9h. On est là quelque part à votre service.
2: Oui, c'est ça. Enfin, bah, oui, n'exagérez pas non plus, hein. On va pas tout faire non plus, oh, mais. Bah,
1: dites-nous ce qu'on peut faire pour vous, hein.
2: Oui, allez-y sur le WhatsApp. Radio, TV,
1: digital. 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
2: Et à 8h, on va faire un rapide tour de l'actu et ça se passe avec Mario ce matin. Salut Mario.
5: Salut Audrey, bonjour à tous. Deuxième jour de mobilisation dans certaines écoles de Wallonie et de Bruxelles. Des professeurs sont opposés aux mesures d'économie annoncées par le gouvernement de la Fédération. Dans certains cas, il y aura des piquets de grève ou des mouvements plus symboliques. Les actions sont prévues jusqu'au 27 mai prochain, date d'un vote attendu au Parlement. Quelques jours après le président américain, c'est au tour de Vladimir Poutine d'aller en Chine. Le président russe est attendu pour une visite de deux jours. Donald Trump assure qu'il a renoncé à attaquer l'Iran ce mardi. Selon lui, une offensive était sur le point d'être lancée alors que les négociations patinent entre Washington et Téhéran. Mais à la demande des pays du Golfe, le président américain dit avoir accepté de donner une nouvelle chance à la diplomatie. Une fusillade aux États-Unis à San Diego. Ça s'est passé cette nuit dans une mosquée. Trois personnes sont décédées, dont un garde chargé de la sécurité des lieux. Les deux suspects de 17 et 18 ans se sont suicidés avant l'arrivée de la police. Et puis un mot de sport, football, 9e et avant-dernière journée des playoffs 2 ce soir, avec 3 matchs au programme. Charleroi-Louvain, Genk, Antwerp et surtout Westerlo Standard. Le vainqueur de ces playoffs 2 pourra jouer un match de barrage face au 5e des playoffs 1 et tenter de se qualifier pour une Coupe d'Europe.
2: Merci beaucoup Mario, on te retrouve dans une heure pour l'actu.
1: Bon, et du côté de la météo ce matin, le ciel se couvre rapidement depuis ce matin. Il va faire dégueulasse, vous le voyez déjà en ouvrant les volets ou les rideaux. Le temps restera gris, humide avec des pluies et des températures de 12 à 17 degrés. 17 degrés, ce sera du côté de nos amis néerlandophones, du côté de la Flandre. Pour nous, ce sera plus aux alentours de 14-15. Mais le beau temps revient jeudi.
2: Oh, moi, je m'en fous. Moi, je reste focus sur jeudi. Jeudi, c'est playa, les gars. 30 degrés, hein, t'as vu?
1: À fond.
2: Et même jusqu'à 32 degrés lundi, mardi. Moi, je m'en fous. Je prépare déjà les pinces aussi, c'est les petits cocktails. Hein, je te promets.
1: En attendant, on va aller dans les airs, pas vraiment. En tout cas, si vous êtes pilote, on a une offre d'emploi pour vous qui pourrait vous concerner. En attendant, bleu soleil, Louisa, soleil bleu. 6h à 9h, c'est l'heure.

0: Oubliez tous nos problèmes sous le soleil bleu, ce sera jeudi. Gorillaz en attendant, c'est pour la suite du son. Et puis là, eh bien, on va s'intéresser à une offre d'emploi. Il y a la British Airways qui engage un pilote qui n'entendra jamais ceci.
1: Ladies and gentlemen, nous sommes dans les airs. Ouais, donc que dalle, parce qu'en fait, il va rester au sol. Ça s'appelle un pilote de sol. On était morts de rire avec l'équipe hier en discutant, parce qu'on a découvert ce métier improbable, mais qui existe. Donc, il y a des pilotes de l'air qui restent sur le tarmac.
0: Oui, la mission est quand même rémunérée entre 77 et 85 000 euros par an.
1: Ça va, pour faire des tours de parking.
0: Bah oui, en fait, la mission consiste à déplacer les avions d'un terminal à un autre, à l'aéroport de Chicago notamment. Et donc, ils recherchent un pilote qualifié, expérimenté pour conduire des avions sans décoller du sol.
1: Mais j'adore. Mais ça doit pas être si facile que ça.
0: C'est comme s'ils cherchaient un animateur radio qui ne parle pas.
1: Non, mais imagine quand même faire une manœuvre avec des avions comme ça sur le tarmac, ça doit pas être facile. Regarde-toi quand tu dois te garer sur le parking du Carrefour déjà.
0: Oui, c'est vrai.
1: Imagine lui avec tous ses avions à ranger.
0: Alors en général, c'est un personnel qui a un tracteur, comme on appelle ça. C'est des tracteurs à avions qui tractent donc des avions pour les déplacer d'un terminal à un autre. Mais le problème, c'est
1: Il est même pas dans l'avion alors.
0: Si, là lui il sera dans l'avion. Le problème, c'est que les gens qui déplacent les avions avec les tracteurs, il y en a pas assez parce qu'il y a beaucoup de flux à Chicago, et surtout ça prend un peu plus de temps que de le déplacer tout simplement en le conduisant, l'avion.
1: Ah oui, donc ils le font comme ça à l'arrache avec l'avion qui... Même parce que moi je crois qu'un avion ça s'est pas reculé, c'est ça?
0: Non, ça s'est pas reculé, ils font un tracteur pour le reculer.
1: Mais donc t'imagines, ça doit pas être facile. T'as plutôt intérêt, si tu le conduis, à pas te louper, parce que tu peux pas y aller en marche arrière, quoi. C'est qu'une fois que t'as avancé, c'est foutu, c'est tant pis.
0: Alors, il n'y a pas de formation différente, que ce soit pour rester au sol ou que ce soit pour rester dans les airs. Alors, tu vas me dire, ça sert à quoi de faire, je sais pas combien d'années d'études de pilote pour finalement rester au sol?
1: Je sais pas, j'imagine que quand tu veux devenir pilote, c'est parce que tu rêves d'aller dans les airs, non? Enfin, je sais pas. Ou de voir du pays,
0: ou de découvrir
1: des destinations.
0: Ça, c'est certain. Par contre, il y a des pilotes retraités qui pourraient faire ça en plus de leur retraite.
1: Ah, ça, c'est bien.
0: Ou des pilotes en fin de carrière qui voudraient ne plus voler, ne plus se taper les grosses heures, liaisons en avion.
1: En complément.
0: Et donc, eux, ça pourrait les intéresser parce que ça peut monter jusque 100 000 euros par an. 100 000 euros par an, c'est pas si mal.
1: Bon, je veux bien faire des créneaux pour 100 000 balles. Hein. T'es fort en créneau, toi?
0: Alors, moi, je suis assez fort en créneau, mais moi, je t'ai déjà vu faire.
1: Ça, je gère. Ça, je gère de ouf, ça. Je fais même des meilleurs créneaux que mon mec.
0: Alors, comment ça se fait qu'à plusieurs reprises, en parquant, tu as abîmé ta voiture?
1: Non, c'est les bordures qui étaient trop hautes.
0: C'est la faute des bordures.
1: Oui, c'est la faute des bordures. Moi, j'étais bien mise, c'est elle qui était pas là. Oui, il fallait. Là, je te jure, ça griffe les jantes et tout. C'est vraiment chiant, les bordures. Ça sert à rien, en plus, les bordures.
0: Non, mais ne donnez pas d'avion à Audrey.
1: Et alors, s'il vous plaît, je peux passer un message? Allez, les restos quick, là. S'il vous plaît, mettez des trucs plus larges, quoi. Allez, tout le monde se chope les bordures quand tu vas chercher un cheeseburger.
0: Moi, jamais.
1: Pas toi, ça n'arrête pas, quoi. Donc, élargissez vos bordures.
0: Oui, et Chicago, élargissez tout pour que Audrey puisse venir bosser à l'aéroport pour déplacer des avions.
1: Attends, parce que tu fais le malin. Dis-toi un petit peu, voilà la maison, qui est le champion des créneaux? On va voir, parce que vous dites tout le temps que c'est vous les gars, là. Oh, ça y est, ça sort les pecs. Moi, je te dis que c'est les femmes souvent qui font mieux les créneaux que les gars. Parce qu'on est dans la précision, que vous, vous êtes des espèces de brutes.
0: C'est sûr que pour griffer les jambes, vous êtes dans une précision totale.
1: T'es dans un cliché, je te déteste. Allez-y, dites-nous, qui est le boss des créneaux à la maison? 0471-200-300, vous prendra l'antenne.
0: Ah oui, vous êtes les boss des jambes, ça c'est sûr.
1: Oh, attends, 6 en plus, Tu fais la bagarre?
0: Non.
1: Allez, toi, tu fais mieux, toi, les créneaux ou ta chérie?
0: J'avoue que ma chérie conduit très très bien, mais je sais pas.
1: Ça me fait rire, t'as du mal à dire qu'elle fait mieux que toi. Je vois qu'elle le fait mieux que toi, mais que tu le dis pas.
0: Je suis pas macho, moi, donc j'ai pas de problème à reconnaître qu'une femme peut très très bien rouler. Il y a des pilotes, tu prends Sarah Bovy, qui est une des pilotes féminines, enfin une des meilleures en Belgique.
1: Ah, tu vois.
0: Donc moi je suis pas macho du tout. Oh. Mais faut dire ce qui est, vous avez un amour tout particulier pour les jantes designées. Je vais dire ça comme ça. En attendant, on va jouer ensemble au mentaliste. Il va falloir se connecter au cerveau d'Audrey. Il va falloir avoir un max de réponses communes avec Audrey, parce qu'on vous emmène dans un magnifique endroit.
1: Oui, ça va être sympa. Franchement, c'est un hôtel 4 étoiles à Dinan, où vous allez pouvoir rester là avec la personne de votre choix. Il y a la nuitée, le petit déjeuner, les bulles en arrivant. Il y aura même un petit moment au resto aussi. Comment s'appelle l'hôtel?
0: Le Cécénomie.
1: Le Cécénomie, franchement, magnifique endroit. Si vous voulez y aller avec la personne de votre choix, on se connecte avec mon cerveau. Mais pour ça, il faut s'inscrire pour venir avec nous.
0: Oui, il faut envoyer détente par SMS 6005, 1 euro le message, on joue ensemble d'ici une bonne dizaine de minutes. Ça y est, l'ordinateur de Audrey a lâché, elle a encore une bonne excuse pour ne plus bosser.
1: Ça s'est senti?
0: Un petit peu.
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0: Moi, je signe tous les jours pour qu'on ait des souvenirs comme ça.
1: Ah, moi, je suis d'accord. Je suis totalement d'accord. Ce genre de souvenirs que vous allez retrouver tout à l'heure avec Tanguy, entre 9h et 10h pour Typique à l'ancienne.
0: Et franchement, de temps en temps, on devrait se faire des petites playlists R&B comme ça. R&B, mais tu sais, nostalgique.
1: Ouais.
0: Des années 90 et 2000.
1: Toi, t'es à fond R&B, hein.
0: Je sais pas ce que j'ai. Je suis en mode, j'ai envie de mettre des. Je sais pas.
1: Je te reconnais plus. Moi, je pensais que t'étais électro et tout. Et puis là, t'es fort.
0: Mais je sens que je te déçois.
1: Ouais.
0: Attends, comment je pourrais me rattraper si je te mets un petit Purple Disco Machine? Ça te fait plaisir ou pas?
1: Ça,
0: In the Dark.
1: Parfait.
0: Voilà.
1: Ça,
0: tu vois, je suis disco.
1: Il y a Elodie qui nous rejoint de Namur. Elle travaille dans une maison de repos. Elle a 36 ans. Salut Elodie.
0: Coucou, hello.
2: Bonjour, bonjour.
1: Est-ce que tu es prête à jouer avec nous au Mentaliste?
2: Oui, je suis prête.
1: Eh ben, c'est parti.
3: Le Mentaliste.
0: Bon, je vous laisse en amoureux, je sors du studio. Comme ça, Gaëtan t'explique la règle du jeu et on se retrouvera pas, d'accord?
2: Super, merci.
1: Alors, on va t'emmener dans un hôtel pour deux, un hôtel 4 étoiles. C'est Cénomi du côté de Dinan. Petit déj, les bulles en arrivant, le repas gastronomique aussi. Mais avant, il va falloir essayer de te connecter avec le cerveau de Audrey. Ok?
2: On essaye de faire ça.
1: Alors, on va se connecter avec le cerveau d'Audrey. Je vais te donner des mots. Il va falloir me dire à quoi tu penses, à quoi ça se rapporte, ok?
2: Ça marche.
1: Alors, c'est parti. Je prends mon petit bloc-notes pour noter tes réponses. Alors, let's go. Si je te dis album, tu me dis quoi?
2: Purple Disco Machine.
1: Tu me dis Purple Disco Machine, ok.
2: Ouais.
1: Alors, je le note. Ok, parfait. Si je te dis ketchup?
2: Mayo.
1: Mayo, t'es sûr, mayo? Ouais.
2: Ouais.
1: Ok, si je te dis robe?
2: Robe, short.
1: Short, ok, je suis pas sûr qu'elle aura le même mot.
2: Si mariage, je te... peut-être?
1: Ah ben bah, alors, ah bah, écoute, on met mariage.
2: Allez, go,
1: on met mariage.
2: Si
1: je te dis déchet?
2: Déchet, poubelle.
1: Ouais, c'est pas mal ça, ça c'est pas mal du tout. Si je te dis, ah, attention, pollen?
2: Abeille.
1: Alors, si je peux te donner un conseil, Audrey est allergique au pollen.
2: Allergie alors?
1: Allergie. Allez, on marque allergie. Allez, Audrey, tu peux revenir, tu peux rentrer. C'est parti, Audrey rentre dans ce studio. Elle ouvre la porte et on y va. On va voir si tu as des réponses en commun avec Elodie.
0: Allez,
1: attention.
0: Hello, on
1: si
0: peut
1: je,
0: le faire.
1: Si je te dis album, tu me dis quoi?
0: Musique.
1: Musique. Non, elle avait dit Purple Disco Machine.
0: Oh non, t'exagères aussi.
1: Oui, je savais que t'allais pas là.
2: Mais oui, mais tu venais de le dire, Audrey, quand
0: oui,
2: même.
0: Oui, mais ça, c'est vrai, c'est pas faux non plus. Zut. Oh.
1: Si je te dis ketchup.
0: Oh. Ça, j'hésite entre deux trucs.
1: Ben oui, je sais, mais ça n'a rien à voir avec le sujet de ce matin.
0: Mayo.
1: Mayo, première bonne réponse.
0: Oui. Oh, j'hésite avec frites.
2: Oh,
0: yes, c'est bien.
1: Attention, si je te dis robe.
0: Robe. Ah, robe quoi.
1: Oui, ça te fait penser à quoi? Là, spontanément.
0: La robe de soirée.
1: Robe de soirée?
0: Oui.
1: Non, mariage.
0: Et zut.
1: Attends, tu l'avais sur le bout de la langue, je l'ai vu. Attention, il faut encore une bonne réponse. Si je te dis déchet.
0: Déchet, poubelle.
1: Bah ouais.
0: Oui.
1: Si je te dis, et si je te dis, et si je te dis pollen.
0: Pollen, abeille.
1: Ah, moi je pensais que t'allais dire allergie.
0: Ah non.
2: Gaëtan m'a fait changer pour allergie.
1: Bah oui, parce que c'était...
0: Mais il faut pas écouter Gaëtan, hein, Hello.
1: T'es allergique au pollen, t'en parles tout le temps, donc je me
0: suis... Non, tu vois, tu ne me connais pas, je suis allergique au boulot, à l'arbre.
1: Au pollen aussi.
0: Et pas au pollen.
1: Ah bah si.
0: Et Elodie, ça va partir en dispute de ta faute.
1: C'est gagné de toute façon.
2: Merci.
1: Tu vas aller chez Cécénomi, cet hôtel 4 étoiles du côté de Dinan. On t'envoie tout ça du côté de chez toi.
0: Profite bien, Hello.
2: Parfait,
0: et tu
2: merci.
0: Nous diras ce que t'as pensé de cet hôtel. Il paraît qu'il est incroyable.
2: Oui, je vous fais un retour. Et vous avez le bonjour de mes collègues ici qui sont en train de vous écouter.
0: Et coucou les collègues.
1: Où?
2: On travaille dans une maison de repos à Vaudrin.
1: Eh ben voilà, on les embrasse tous.
0: Et les résidents aussi.
1: Et
0: hein.
1: Les résidents surtout, parce que je sais que vous êtes nombreux à nous écouter aussi. À nous regarder à la télévision.
2: Oui.
1: Tous ceux qui sont en maison de repos, on vous fait plein de gros bisous.
0: Bisous. Salut Hello.
2: Merci. Bonne journée.
1: Salut, ciao. Et puis en attendant, on l'annonce. Purple Disco Machine, c'est maintenant, c'est tout de suite. Avec In The Dark, montez le son, il est 8h22.

0: fuck.
1: Qu'est-ce que t'as, toi?
2: Bah, je lis les messages.
1: Je vois ton œil qui frétille.
2: Je vois les messages qui arrivent sur le WhatsApp.
1: Quoi?
2: Concernant les créneaux.
1: Ah oui, parce que c'est vrai qu'on vous a demandé de nous dire c'est qui le champion des créneaux à la maison, parce que monsieur a sous-entendu très très fort que les femmes n'étaient pas aussi expérimentées que les
2: hommes. Non, j'ai pas dit les femmes en général, j'ai dit que vous aimiez juste bien designer les jantes.
1: Mais ça veut dire pareil.
2: C'est juste ça.
1: Et ça dit quoi les messages?
2: Ah ben écoute, on va les lire tout de suite, il y a Bébé Rexa qui arrive dans quelques instants.

0: mon mari est toujours époustouflé par ma capacité à me garer dans des places minuscules. Et puis, les jantes, ça sert à quoi? À part à être griffé.
1: Mais ça, c'est
0: vrai.
1: Pense
0: à toi, Audrey.
1: Merci. Mais ça, c'est vrai parce que ça sert à quoi sinon?
2: Alors
1: tu mets pas de jantes, hein. Enfin, c'est pour quoi faire?
2: Non, mais des jantes en général, c'est pour donner un look à la voiture.
1: Tu sais ce que moi j'aimais bien, c'était les enjoliveurs. Ça, on s'en foutait.
2: Mais ça, on s'en fout.
1: Tu les griffes, tu les remplaces.
2: Ouais, non, mais ça, c'est bien.
1: Mais ça se fait de moins en moins dans les voitures, les enjoliveurs. C'est plus en avoir.
2: Moi maintenant, d'ailleurs, je réfléchis à ça pour ma compagne. Il y a des espèces de caoutchouc que tu mets autour des pneus
1: pour éviter
2: de griffer les jantes.
1: Et ça va ou quoi? C'est l'équivalent de mettre les barrières quand tu joues au bowling.
2: C'est un peu ça.
1: N'importe quoi.
2: Ou les deux roues sur un vélo.
1: Ah, c'est
2: la même chose. Il y a Caroline qui est avec nous. Salut Caroline.
1: Caroline, sauve-moi s'il te plaît. Au secours.
3: Bonjour.
2: Salut Caro, ça va?
3: Ça va super.
2: Alors, comment
3: je rigole parce que j'ai juste appelé mon mari avant en me disant peut-être qu'il va entendre, mais il va pas être content, mais c'est pas grave.
1: Ah, vas-y. Balance, vas-y.
3: Mais moi, je suis d'accord avec Audrey que la patience féminine a beaucoup plus de valeur en voiture, on va dire, qu'un homme. Parce que quand on voit la voiture de mon mari, laisser d'abord, on se demande toujours ce qu'il fait quand il se gare. Bon, après, attention, il se gare bien. Hein. Mais j'ai tendance à plus rentrer dans des petites places n'importe quelle place avec n'importe quel véhicule que lui.
1: Eh ben voilà, moi, c'est tout pareil comme toi, tu vois.
2: Bah, comme quoi
1: Parce que lui, dès qu'il voit une petite place, il dit non, ça rentre pas. J'y vais, laisse-moi faire, je vais te montrer.
2: Ça rentre, mais
1: ça rentre.
3: Alors, ouais,
2: Oui,
3: bon, lui, il a une plus grande voiture et généralement, il se débrouille. Mais parfois, quand c'est moi qui conduis, il va dire non, mais jamais ou autre. Et même mes enfants. Alors, je leur montre que non.
2: Ah bah,
1: bien, bah oui.
2: Une pilote au téléphone, il y a Laurent qui dit « Perso, j'ai un côté féminin assez développé. » Ça veut dire qu'à mon avis, Laurent, il griffe facilement ses jantes aussi.
1: Non, ou alors qu'il fait bien le créneau. Regarde, Inès, elle dit « Bah moi, je suis la reine du créneau, mais mon compagnon ne veut pas le reconnaître. » En fait, vous avez une fierté. Vous, en fait, vous êtes trop fière.
2: Non
1: dire.
3: C'est
1: bah
3: une fierté masculine,
1: c'est
3: mal placée. Voilà.
2: Mais j'avoue...
3: C'est comme quand on dit « Ah, ça, c'est une femme au volant, c'est toujours une femme. »
1: Ah bah oui, ça, c'est vrai, ça m'énerve, ça.
2: Mais j'avoue que moi aussi, j'ai griffé mes jantes. Je l'avoue, j'ai fait une erreur.
1: C'est vrai?
2: Voilà. Oui.
1: Donc tu vois que l'erreur est humaine.
2: Malade. Mais quand je te dis malade, c'est que je crois qu'il a fallu une semaine pour m'en remettre.
1: C'est interdit maintenant les enjoliveurs ou quoi qu'on n'en voit plus?
2: Ben non, mais je sais pas, les gens ont un plus beau look quoi. Les enjoliveurs, c'est moche en général.
1: Eh, ma biche à Charleroi, on avait des enjoliveurs pimpés. Hein.
2: Oui, c'est vrai. J'oublie de la région de laquelle tu viens. Caroline, ça fait plaisir de t'avoir eu au téléphone.
1: Bisous, Caro.
3: Merci.
2: Bisous.
3: Passez une bonne journée.
2: Bisous à ton mari, hein, si jamais.
3: Ouais.
2: Bonne chance ce soir quand il rentre.
1: J'adore. Et voilà. il va nous appeler pour témoigner, c'est genre.
2: Ouais.
1: Il va vouloir donner sa version des faits. ça va se transformer en tribunal ici.
2: Oui, à fond. Et en attendant, il y a le chiffre mystère qui ne concerne pas les jantes, à mon avis.
1: Allez, essayez de trouver ce matin. On le fait 2h30 par jour en moyenne, à votre avis.
2: Se garer.
1: Commence pas à nous provoquer. C'est pas ça, ça n'a rien à voir.

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3: Bande de gauche en direction de Liège. Un autre accident sur la Nationale 4, Arlon-Namur, au kilomètre 82, à hauteur d'Amptine. Sur la bande de gauche en direction de Namur, sur tous les endroits habituels du ring de Bruxelles, ça bouchonne. En moyenne, 25 minutes de perdu. Et puis sur les axes qui mènent à la capitale, entre 10 et 20 minutes de perdu sur toutes les autoroutes qui mènent à Bruxelles. Prudence, patience et bonne route. Ça se passe avec Bébé Rexa. Montez le son, ça va vous motiver, ça.

0: La musique, elle continue sur Typique avec Marguerite qui arrive dans quelques secondes. C'est les filles et les meufs. Hein.
1: Allez, on reparle du chiffre mystère.
0: Ouais, bon bah alors du coup ça patine un petit peu là sur le WhatsApp. Faut essayer de trouver la réponse à cette question. On le fait 2h30 par jour en moyenne, à votre avis quoi?
1: Alors Tatane nous dit...
0: Tatane, c'est original ça.
1: Tatane apparemment, il s'appelle Tatane. 2h30 par jour, je dirais peut-être être sur son téléphone.
0: Non, c'est beaucoup plus. D'ailleurs on en avait parlé, en moyenne on est 5 à 6 heures par jour sur son téléphone.
1: Nestor nous dit le temps passé en voiture pour se rendre au travail.
0: Ah oui, c'est vrai qu'il y a des personnes qui font de la route le matin. Ça nous arrange parce que comme ça vous nous écoutez, cela dit. Mais c'est pas ça non plus.
1: Oh, Yves m'a fait rire. 2h30 par jour, ne pas contredire sa femme pour être certain de passer une bonne soirée. Yves de Liège.
0: Non, Yves, mais non, débutant. Alors c'est beaucoup plus que 2h30 par jour qu'il ne faut pas contredire sa femme. Qu'est-ce que tu racontes, Yves?
1: Il y a Christophe qui est avec nous au téléphone de Couillet. Il vient de chez toi.
0: Hey.
1: Salut Christophe.
0: Carolo dans la place ici. Coucou.
2: Salut tout le monde.
1: Tu penses à quoi, toi, Christophe?
2: On reproche et je sais plus ce que j'ai dit.
0: Je l'adore.
1: Se plaindre et faire des reproches pendant 2h30.
2: Se plaindre, on nous reproche surtout les compagnes et tout ça, jamais c'est à leur mode.
1: Dis Christophe, voilà, t'as bu ce matin?
0: Et t'as pris l'apéro toi, c'est pas possible. Hein. Mon cri-cri, tu viens d'où là, de Couillet toi? Qu'est-ce que tu fous ce matin? J'adore. Bon, Christophe, c'est pas se plaindre en moyenne, même si à mon avis, pour certains, c'est un sport national.
1: C'est
0: non, c'est pas ça. En moyenne, les gens écoutent environ 2h30 de musique par jour.
1: Ah oui?
0: Et oui.
1: Oh, tiens.
0: Donc, si on fait un petit calcul rapide, ça fait quand même 18 heures par semaine. Bon, c'est une moyenne, évidemment. T'écoutes beaucoup de musique, toi?
2: Je vous écoute toute la journée.
0: Déjà, très bonne réponse, tu peux rester.
1: Très, très bonne réponse.
0: Alors, il faut savoir que dans le style de musique qui est le plus écouté, là, je suis assez étonnée, c'est le rap et les musiques urbaines.
1: Ouais, en ce moment, c'est fort rap, ouais.
0: C'est fou, ça.
1: Ouais.
0: Quand même, ça représente donc ce style de musique, 50% du top 200 des albums les plus écoutés, donc c'est pas rien. Et puis après, il y a tout ce qui est pop, variété, qui reste 40% d'écoute en moyenne aussi. Donc, t'es style quoi, toi, comme musique? T'as un style préféré?
2: J'écoute vraiment de tout. Je suis super fan de Renaud.
0: Ouais, t'aimes bien.
1: La musique française, la chanson
0: française. Qui passe souvent sur Typique.
2: Et alors, Santa, j'adore.
0: Ah
2: Santa,
0: oui.
1: Ah, Santa, on l'aime beaucoup aussi. Ouais, à fond.
0: Et tu sais que si t'écoutes de la musique, eh ben 5 minutes, si t'écoutes 5 minutes de musique, eh ben ça suffit pour induire un changement d'humeur. Donc passer par exemple, si t'es un petit peu stressé ou si t'as, je sais pas, un coup de mou ou quoi, eh ben ça peut te donner un sentiment de bonheur et de légèreté en 5 minutes top chrono.
1: Et après 11 minutes, ça libère de la dopamine, l'hormone du plaisir.
0: Après ça dépend ce que t'écoutes comme musique, parce que moi je peux te dire que t'as des musiques qui peuvent te foutre dans le seum total.
1: Oui,
0: hein.
1: oui, effectivement. Ouais. Si t'écoutes le dernier album de Slimane par exemple,
0: ou même,
1: y a forte chance que tu sors de là déprimé.
0: La chanson, là, mais là c'est toi, faut que je te parle, là tu peux te déprimer.
1: Non, c'est clair.
0: Sheriff Aluna, il avait les mots, ça aussi, après 5 minutes.
1: J'adore. Toi, tu connais toutes les chansons de déprime parce que t'adores les écouter.
0: Cassé de Nolan Leroy, celle-là. Là aussi, elle te fout le moral à zéro.
1: Ouais, c'est vrai. Christophe, ça nous a fait très plaisir de t'avoir au téléphone. Quelle bonne humeur. Continue comme ça, en tout cas.
2: Oui, tout le temps, moi.
0: Et bisous. Hein. Et alors, si je puis me permettre un dernier argument pour nous écouter un max sur Typique, il faut savoir que 11 minutes, c'est le temps minimal moyen constaté pour déclencher la libération de dopamine.
1: Ouais,
0: et la dopamine, c'est quoi? C'est l'hormone du plaisir. T'as envie d'avoir du plaisir? T'écoutes Typique. Tu veux de la dopamine? T'écoutes Typique. Tu veux être heureux dans la vie? T'écoutes Typique.
1: Tout à l'heure, elle a dit qu'on répétait tout deux fois. Ben voilà.
0: Ben voilà. Tu vois, je dis ben voilà. Allez.
1: Je l'attends.
0: Je vous ai déjà dit qu'on écoutait Marguerite ou pas?
1: Oui, Marguerite, les filles et meufs, je l'adore, ma collègue, franchement.
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0: Impala dans quelques instants. Ce sera Dracula. Mais avant ça, eh bien, elle est là comme un mardi sur deux. Bah, c'est Alba. C'est Alba qui est là.
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3: C'est vrai qu'elle est toujours énervée. Mais bon, on l'aime quand même.
4: Salut Alba, comment
0: Salut
4: ça
0: Alba.
4: Va Coucou les amis, ça va et vous?
3: Oui, mais on a peur de te demander. Et toi, ça va? Ah, ça y est.
4: Les amis, samedi, c'était la Pride, vous y étiez?
3: Oui, évidemment.
4: Ouais. Alors, c'était très chouette hein, comme ambiance, la Pride. Juste, il y a trois artistes qui ont performé. Diva Beyrouth, Sherine Falastine et Anira Orlando, qui ont été agressés juste après leur performance par des adolescents de 14 ans. Alors, à 14 ans, t'es censé échanger tes cartes Pokémon, pas commettre des violences homophobes.
3: Ouais.
4: C'est peut-être l'occasion de rappeler aux gens que dans la législation belge, si un délit ou un crime est commis avec un mobile haineux lié à l'orientation sexuelle de la victime, vous savez que les peines encourues sont lourdement aggravées. Et même si le délit ou crime n'est commis que sur les réseaux, poil au dos. C'est une blague pour le rythme. C'est l'occasion aussi de rappeler que non, l'homophobie c'est pas fini avec le mariage pour tous, elle est malheureusement encore bien présente. Que ce soit sur les réseaux avec des discours de mascu ou au dîner de famille quand ton oncle Patrick il te dit « Moi je préfère mourir qu'avoir un enfant gay !»
3: Oh là là.
4: Ok Patrick, je mets quelle robe à ton enterrement du coup? Celle avec des paillettes ou avec l'immense décolleté? Et ça vaut aussi pour les Valérie qui disent « Ah, moi j'ai rien contre les homosexuels, mais bon, il faut quand même pas s'afficher devant les enfants. Hein. » Vraiment Valérie, c'est ça que tu veux cacher aux enfants? C'est pas plutôt ton alcoolisme qu'il faudrait cacher aux enfants? Parce que t'as encore épongé la cave hier après-midi, mais l'alcool tue hein, Valérie, et alors que les gays, non. Et me chauffez pas sur les blagues homophobes suivies d'un « Oh, c'est bon, on rigole, on peut plus rien dire ou quoi ?» Bah si, tu peux encore tout dire, hein. Juste moi j'ai le droit de te répondre que je trouve pas ça drôle, que je trouve ça archi déplacé de ta part, de rigoler d'une minorité opprimée à cause de son orientation sexuelle, et qu'il y a peut-être des blagues plus drôles à faire. Par exemple sur le fait que toi t'es un abruti violent, que ta femme t'a quitté et que tu vas probablement finir ta vie seule. Bah c'est pas drôle, on peut plus rien dire, oh là là. Alors en Belgique, environ 20% de la Gen Z s'identifie comme LGBTQIA+. C'est énorme, c'est presque un cinquième de la population. Mais si ça concerne un cinquième de la population, pourquoi on parle pas des questions LGBTQIA+ à l'école? Très bonne remarque Gaëtan, très très bonne remarque. Et moi je suis pour aussi. Moi je propose, on bouge la trigonométrie et à la place, on bouge la trigonométrie et à la place on aborde les questions LGBTQIA+. Et non, ça va pas perturber les enfants, d'accord? Si les enfants ils peuvent apprendre que A plus B égale C, ils peuvent apprendre que A et B sont égaux, même si A aime A et que B se sent plus A que B. Hein. C'est carrément une question de santé publique même. C'est pas juste une pensée de Gaëtan comme ça. Les études, elles sont toutes d'accord sur le sujet. Dans les établissements où la diversité sexuelle et de genre est évoquée positivement, ben les jeunes LGBTQIA+, ils vont mieux. Donc, y a moins de dépression, moins d'absentéisme et 40% moins de tentatives de suicide. Incroyable. C'est énorme. Et ça va même jusqu'à 80% si on supprime la trigonométrie.
5: Tu
3: J'ai
5: m'étonnes.
3: L'impression qu'elle aimait pas ce cours-là. Je sais pas pourquoi, mais...
5: Non,
3: mais
5: moi, moi non plus.
4: Ouais, je fais encore des cauchemars, des parallépipèdes rectangles. Et je sais que c'est pas ça la trigonométrie, mais j'ai dit que j'étais pas forte en maths. Okay donc, pour résumer, l'homophobie, c'est un délit, un crime punissable par la loi. Elle se cache aussi dans les remarques, les blagues anodines. Et on peut soit parler des LGBTQIA+, à l'école, soit continuer de faire semblant qu'ils existent pas, ce qui, soit dit en passant, n'a jamais empêché personne d'être gay. Par contre, en parler, ça peut empêcher beaucoup personne d'en souffrir.
3: Merci beaucoup Alba. Bah, des dramas comme ça, on en veut bien plus
5: souvent. Oui, c'est vrai que pour une fois, là, franchement, très très beau drama.
3: Et on peut, pour une fois...
5: Non.
3: D'habitude, c'est nul, mais là, c'était vraiment génial.
5: C'est avec plein de sens et c'est un beau message derrière, donc merci Alba.
3: 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On te retrouve tout bientôt sur Tipeee la semaine prochaine.
5: Bisous,
3: salut Alba.
5: Bisous Alba.
3: Bisous.
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0: ce n'est pas Dracula qui débarque, mais juste Tanguy entre 9h et 10h.
1: Après, t'as pas vérifié les dents. Hein.
0: Ouais, non. J'adore. Le fond Dracula de chez Wish. Le Dracula de chez Wish.
2: Ouais, mais c'est ça.
0: Déjà, Dracula, il est roumain, il est pas allemand.
1: Mais c'est ça, j'allais dire, c'est quoi cet accent ?
2: Je fais ce que je veux, ça
1: mais
2: va.
1: Mais n'importe quoi.
2: Si j'ai envie que Dracula il soit allemand, je fais ce que je veux.
0: J'adore le gars, il a pété un plomb.
1: Bon, tu sais quoi, t'as raison, t'as le droit d'être qui tu veux. C'est comme ça que ça marche.
2: C'est un esprit d'ouverture, d'acceptation de tout le monde, etc. C'est ce qu'on fait dans la battle aussi tous les jours.
1: Évidemment.
2: Vous avez le droit de voter pour celui que vous voulez et celui qui sera diffusé aujourd'hui à 9h40. Ça se passe comme toujours sur notre WhatsApp, le 0471 200 300. Le choix aujourd'hui, c'est entre les Yé Yé Yés.
0: Oh ouais.
1: Yes. Ah, c'était bien ça.
0: Ouais, ça c'est très très bien ça.
2: Ça, ça met la patate, hein. C'est Heads Will Roll qui pourrait être diffusé à 9h40 ou bien la fameuse Mojito Song.
1: Ah oui, si.
0: Alors ça c'est belge en plus.
1: Allez viens, on prend la Mojito Song.
0: Oh.
1: Allez, on dansait tous là-dessus, il y avait
0: la Corée. C'est dur le choix entre les deux.
2: Et tu te souviens de la Corée là, avec le verre et
0: le Mojito.
2: Il fallait les citrons et la menthe là.
1: Presser le citron, presser.
0: Allez, c'est un pote à moi, Robert Abigail, donc je prends Mojito Song.
1: Monsieur a des potes dans le showbiz.
0: Ouais.
2: Excusez-nous.
0: Il a sorti juste la Mojito Song, hein.
2: Ouais.
1: Mais oui, mais maintenant,
2: quel succès!
0: À fond, non mais j'aime beaucoup. Ouais.
1: Maintenant, il est sur un yacht, donc tu vois, avec une chanson, tu peux.
0: C'est pas faux!
1: Quand même.
0: C'est pas faux!
2: Qui est des Yé Yé Yés ou bien de Robert Abigail sera diffusé à 9h40. Vous décidez en votant, comme toujours, sur le WhatsApp, le 0471 200 300. À demain, les amis!
0: À demain!
1: À tout le monde!
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2: Il est tout pile 9h. C'est mardi, on est le 19 mai 2026 et on s'informe avec Mario. Salut Mario.
6: Salut Tanguy, bonjour à tous. Deuxième jour de mobilisation dans certaines écoles de Wallonie et de Bruxelles. Des professeurs sont opposés aux mesures d'économie annoncées par le gouvernement de la Fédération. Dans certains cas, il y aura des piquets de grève ou des mouvements plus symboliques. Les actions sont prévues jusqu'au 27 mai prochain, date d'un vote attendu au Parlement. Quelques jours après, le président américain, c'est au tour de Vladimir Poutine d'aller en Chine. Le président russe est attendu pour une visite de 2 jours. Donald Trump assure qu'il a renoncé à attaquer l'Iran ce mardi. Selon lui, une offensive était sur le point d'être lancée, alors que les négociations patinent entre Washington et Téhéran. Mais à la demande des pays du Golfe, le président américain dit avoir accepté de donner une nouvelle chance à la diplomatie. Une fusillade aux États-Unis à San Diego, ça s'est passé cette nuit dans une mosquée. 3 personnes sont décédées, dont un garde chargé de la sécurité des lieux. Les 2 suspects âgés de 17 et 18 ans se sont suicidés avant l'arrivée de la police. Et puis un mot de sport, 9e et avant-dernière journée de Playoff 2 ce soir. 3 matchs au programme, Charleroi-Louvain, Genk, Antwerp et surtout Westerlo Standard. Le vainqueur de ces Playoff 2 pourra jouer un match de barrage face au 5e des Playoff 1 et tenter de se qualifier pour une Coupe d'Europe.
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2: Merci Mario pour ce point sur l'actu. Tu as vu Shrek comme tout le monde, j'imagine Mario.
9: Évidemment.
2: Je l'ai revu ce week-end avec mon fils, ça a pris un coup de vieux. Ah oui, ça picote un peu. Et c'est pour ça aussi qu'on se remettra dans l'ambiance avec Smash Mouth qui arrive dans un instant, All Star, Lil Wayne juste après avec Amélie. La météo du jour, c'est un peu comme Shrek, ça a des couches. Ouais, c'est aujourd'hui quelques gouttes éparses le long de la frontière française ce matin et une journée qui s'annonce grise et humide et des éclaircies qui vont disparaître au fil des heures. Cet après-midi, des pluies faibles mais persistantes, un vent qui se renforce avec des rafales qui pourront atteindre les 40 km/h. Le tout sous des températures entre les 12 et 13 degrés. 14 à 15 degrés à Bruxelles et Namur, je vous l'ai dit, il va falloir mettre des couches, un bon pull, un imperméable et normalement vous êtes paré pour la journée. Allez, prêt pour Typique à l'ancienne ? On se bat.

0: Soyez les bienvenus sur Tipeee, il est 9h09.
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0: Salutations distinguées, bonjour à toutes, bonjour à tous. Bienvenue dans cette nouvelle édition de Tipeee à l'ancienne avec encore une fois une belle programmation pour la génération Lardon. Ça commencera avec Evie dans quelques instants, Who's That Girl, juste après Nomads avec Yaka Lelo. Vous vous en souvenez probablement et ça va vous faire chanter un petit peu à mon avis, où que vous soyez. Ce qui est certain, c'est qu'on s'installe bien, oui, parce qu'on est bien dans Tipeee à l'ancienne. Ça commence juste après qu'on ait bouché nos yeux, fermer nos oreilles et qu'on regarde pas.
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0: Chumbawamba arrivera dans la suite avec Tam Fam Ping.
1: Ça, c'est une belle pépite, faudra pas la manquer.
0: Vous vous souvenez de ce jour où Calogero est sorti de son ascenseur en apesanteur pour arriver face à la mer avec Passy? Ouais, face à la mer, c'est le morceau qu'on écoute dans un instant.
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0: Il faut vous, si vous voulez des vraies anecdotes et pas juste des mauvaises vannes d'animateurs radio, on en a, hein, évidemment. Et ça, c'est notamment avec notre podcast, le podcast Les Secrets de la Pop. 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Il n'en est rien. 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Pas de secret, juste, on est face à la mer. 2-0-0-4 actions avec Calo et Passy.

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0: On continuera votre atypique à l'ancienne avec Daddy Yankee dans quelques instants. Lo que paso paso. Ouais, on va voyager un petit peu et juste après, on va vous demander de vous taire. C'est Shut Up, c'est Blé Black Eyed Peas qui arrive. Bon, moi, si on me le demande, j'arrête mon métier. C'est un peu embêtant. Ce qui est certain, à 9h27, c'est que non seulement la programmation musicale, elle est pas piquée des hannetons pour rester frais comme des gardons, mais en plus, vous pouvez la choisir un peu avec notre battle. La battle, c'est deux morceaux qu'on vous propose et vous choisissez celui que vous préférez. Celui qui a le plus de votes sur notre WhatsApp, le 0471-200-300, est diffusé et c'est là que vous intervenez. On vous attend sur le WhatsApp pour choisir entre les Yeah Yeah Yeahs. Avec Heads Will Roll. Et de l'autre côté, on a Robert Abigail. Est-ce qu'on écoutera la Mojito Song dans quelques instants, vers 9h40? Bah, c'est vous qui décidez. Venez nous dire qui des Yeah Yeah Yeahs ou de Robert Abigail sera diffusé. On vous attend sur le WhatsApp, le 0471-200-300. C'est gratuit, il vous reste encore quelques instants.
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2: Daddy Yankee, dans un petit instant avec Loke Passo Passo. Qu'est-ce qui se passe sur les routes? Bah, on a un accident sur la E42 Liège-Mons au kilomètre 68.5, c'est-à-dire à hauteur de Sambreville. Le passage est difficile, vous perdez 40 minutes en direction de Mons. Un autre accident, c'est sur la Nationale 4, Arlon-Namur au kilomètre 82, à hauteur de Amptine, sur la bande de gauche en direction de Namur. Prudence par là-bas, prudence aussi à l'approche de Bruxelles. Sur les grands axes qui s'approchent de la capitale, vous perdez une dizaine de minutes. C'est un peu plus long à l'approche de Woluwe-Saint-Etienne, 20 minutes de perdu en venant de Liège. C'est aussi là où vous perdez le plus de temps sur le ring de Bruxelles, à l'approche de Woluwe-Saint-Etienne dans les deux sens. 15 minutes depuis Ittres, 25 minutes plus ou moins depuis Grand-Bigard. Si vous avez d'autres ralentissements sur le ring, c'est pas plus de 10 minutes de perdu.

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La résolution de la battle, c'est le moment où on sait qui va être diffusé depuis 9h. Vous votez sur notre WhatsApp, le 0471 200 300, gratuitement, pour choisir entre les Yeah Yeah Yeahs avec Heads Will Roll et Robert Abigail avec la Mojito Song. J'ai fait les comptes avec le grand cercle des grands sages qui choisit évidemment la battle, et vous avez choisi 5 petits votes d'écart aujourd'hui. Battle quand même relativement serré, même si on a vu déjà beaucoup plus serré. On a déjà eu des égalités parfaites de temps en temps. C'est rare, mais ça peut arriver. Alors, est-ce qu'on boit des mojitos ou est-ce qu'on voit les têtes rouler sur le sol ? Bon, on va plutôt boire des mojitos. Vous avez choisi, alors montez le son et réveillez vos voisins. C'est aussi ça, typique à l'ancienne. Voici la Mojito Song, Robert Abigail. Oh, ça va faire du bien.

0: Bienvenue sur Tipeee, il est 9h37. Oasis se prépare pour vous dans la suite Don't Look Back in Anger.
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0: Oui, on a un petit peu d'avance pour la battle aujourd'hui, mais on arrive bien à sa résolution.

0: Ça, c'est un grand moment quand même, qu'on vient de vivre. Et c'est dans Typique à l'ancienne que ça se passe. La suite, c'est Soulja Boy. On écoutera TLM Crank et juste après, c'est Emma Dumas. Ça, ça fait partie des morceaux qu'on écoutait mais qu'on n'assumait pas d'écouter. Vous allez pouvoir le chanter comme si personne ne vous entendait. Dans un instant, c'est Tu sauras.
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0: C'était Maria Carey sur Typique avec Honey. On continuera avec Swedish House Mafia dans les oreilles. Ce sera Wait So Long. On vous prépare aussi Sum 41, histoire de prolonger un peu le plaisir de Typique à l'ancienne. 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Il est 10h. L'heure de s'informer avec Nathalie Servet. Bonjour.
1: Bonjour à toutes et à tous. Le nombre de cas de victimes d'exploitation sexuelle en ligne a doublé en 3 ans. Selon le rapport annuel de Child Focus, on est passé de 400 cas signalés en 2023 à près de 840 l'année dernière. Une augmentation due notamment à l'utilisation de l'intelligence artificielle. Child Focus a ainsi enregistré un record du nombre de victimes de grooming. C'est quand un adulte entre en contact avec un mineur, le plus souvent une jeune fille, dans un but sexuel. L'âge moyen des victimes était de 13 ans. Les garçons, eux, sont surtout de victimes de sextorsion financière, un chantage dans lequel l'auteur menace l'adolescent de publier des photos, des vidéos le montrant nu ou en train d'accomplir des actes sexuels. Le nombre de cas de sextorsion signalés auprès de Child Focus a explosé l'année dernière. Deuxième jour de mobilisation dans certaines écoles en Wallonie et à Bruxelles. Il s'agit d'actions menées par les professeurs opposés aux mesures d'économie annoncées par le gouvernement de la Fédération Wallonie-Bruxelles et notamment les 2 heures en plus pour les enseignants du secondaire supérieur. Dans certains cas, il y a donc des piquets de grève, mais aussi des distributions de tracts ou encore des tags inscrits à la craie symbolique. Les actions sont prévues jusqu'au 27 mai prochain. L'épidémie d'Ebola en République démocratique du Congo est à l'origine de 131 décès recensés et 513 cas suspects. C'est ce qu'affirme le ministre de la Santé congolais. L'Organisation mondiale de la Santé a déclenché dimanche une alerte sanitaire internationale pour faire face à cette épidémie. Ce redoutable virus a fait plus de 15 000 morts en Afrique au cours des 50 dernières années. Après Donald Trump, il y a quelques jours, la Chine reçoit le président russe. Une visite de 2 jours. Vladimir Poutine et Xi Jinping se sont déjà vus une 40aine de fois. En football, le Standard peut-il toujours rêver de Coupe d'Europe? Eh bien oui, alors qu'il reste 2 matchs de play-off 2, 3 clubs sont au coude à coude. Les Liégeois doivent absolument remporter les 2 derniers matchs et espérer un faux pas. Genk, principal adversaire. Les 3 matchs qui se jouent ce soir à 20h30. Ça sera donc Charleroi-Louvain, Genk, Antwerp et surtout donc Westerlo Standard. Fin de ces infos, très belle fin de matinée.
0: Merci Nathalie.
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0: On écoutera Sum 41 dans la suite avec Fat Lip, il y aura aussi Alberka, Révélation Belge avec Who I Am. Ce matin, on a un ciel bien couvert avec quelques gouttes éparses le long de la frontière française. Ça va se généraliser cet après-midi, des pluies faibles mais persistantes avec un vent qui se renforce. On attend des rafales de vent jusqu'à 40 km par heure. Ça peut s'estomper en toute fin de journée. On peut croiser les doigts. Hein. 12 à 13 degrés, ça c'est les températures pour les maxima en Ardennes. 14 à 15 degrés à Bruxelles et Namur. Va falloir prendre l'imperméable. Et où que vous soyez, que ce soit sur le chantier, dans le magasin, dans l'open space, dans le bureau, ou dans la voiture ou le camion, nous, on est là pour vous accompagner, le tout en bonne humeur et en bonne musique. Comme celle de Swedish House Mafia, voici Wait So Long, c'est rien que pour vous. Belle matinée sur Typique.
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0: Vous écoutez Typique, il est 10h12.
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0: Tanguy avec un I, salutations distinguées. Il y aura Rosalia dans un petit instant avec The Weeknd, c'est la Fama qui se prépare, qui est juste après. Bon, dis donc, il y a bien une belle panthère qui arrive. Elle est rose. C'est pas la panthère rose, c'est Pink Panthers avec Zara Larsson. On écoutera le titre Stateside. On écoutera plein de choses évidemment, mais on parlera aussi d'un film qui a fait, enfin plutôt d'une série de films qui ont fait notre adolescence si vous avez peut-être un petit peu trop regardé Disney Channel à l'époque. Ouais. Bon, on en parlera dans quelques instants, mais ça concerne une certaine Demi Lovato notamment. Allez, c'est sur Typique que ça se passe et Rosalia arrive juste après ça.
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0: Justin Bieber arrivera dans la suite, on écoutera Boyfriend.
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0: Ça arrivera juste après Paul Kalkbrenner et l'artiste belge Stromae, que ce soit clair. Que ce soit clair, les artistes belges, comme toujours, ils ont leur place sur Typique. Et d'ailleurs, on le prouvera encore, évidemment, avec des révélations belges. Demain, on vous prépare une petite surprise avec ça, d'ailleurs. Ce sera à suivre dans le réveil de Typique. Le réveil de Typique, il y aura une invitée, c'est Camille Yembe. On aura l'occasion de parler un petit peu avec elle et de vous annoncer deux, trois petits trucs, deux, trois petites dingueries, quelque part. Alors, rendez-vous entre 6h et 9h, d'autant que le réveil de Typique a des cadeaux pour vous en ce moment. Mais oui, des petits espaces de détente qui pourraient vous faire du bien. On a tous besoin de détente à un moment donné. Alors rendez-vous avec Audrey et Gaëtan entre 6h et 9h dès demain. Et nous, on continue avec Stromae et Paul Kalkbrenner, que ce soit clair.

0: Quelle belle laquette.
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0: La quête, c'est le titre d'Orelsan qu'on écoutera dans quelques instants. Et juste après, il y a Olivia Dean. Un peu de douceur dans ce monde de brut. Olivia Dean nous proposera So Easy to Fall in Love. Juste après, on parlera du retour d'un film qui a marqué toute une génération et dont l'affiche vient d'être dévoilée. Si vous avez grandi avec Disney Channel, préparez-vous. Ce sera juste après tout ça.
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Dans quelques instants, on fera notre révérence à la reine de Belgique pour son titre « Mauvais garçon ». Avant ça, 10h39, je vous avais promis qu'on parlerait un peu du retour d'une grande licence au cinéma qui a peut-être bercé votre enfance ou votre adolescence. Disney Channel nous avait à l'époque offert un petit moment pépite de musique et de cinéma avec Camp Rock. Film sur lequel on retrouvait notamment Demi Lovato et Jonas Brothers que vous entendez ici. Et oui, ça va être donc le retour pour Camp Rock, 3e édition. Et la bande-annonce dévoilée, elle donne déjà tous les codes. Les Jonas Brothers de dos, veste en cuir, logo brodé, le message est clair. On va replonger. On est quand même 18 ans après le premier film et le camp musical de vacances rouvre ses portes au mois d'août. Les trois Jonas Brothers sont au casting. Ils reprennent leur rôle de Shane, Nate et Jason. Vous savez, le groupe fictif Connect Tree. Demi Lovato, elle sera derrière la caméra en tant que productrice exécutive. Et Maria Canals Barrera, la maman des sorciers de Waverly Place, elle serait de retour aussi et dans la cuisine du camp. Alors l'histoire, elle repart sur une nouvelle génération de campeurs avec une nouvelle Mitchie version 2026, mais les Jonas Brothers sont présents pour les encadrer et pour trouver leur prochaine première partie de tournée. Petit détail amusant dans ce film, les Jonas Brothers ne sont pas frères. Non, ils se sont rencontrés à Camp Rock, évidemment. Allez, rendez-vous au mois d'août en tout cas. Le feu de camp et les marshmallows nous attendent et tout de suite, bon, on se met dans l'ambiance avec Demi Lovato, Sorry Not Sorry.

0: Ah, je peux vous le dire dans la suite, le sexy est de retour. On va faire monter un peu la température avec Justin Timberlake et Sexy Back. Et juste après, Gordo et Rainer Zonvold. Un titre foufou. Ou Loco Loco. C'est comme vous préférez. Et puis, je vous rappelle aussi que vous pouvez la faire, la programmation musicale de Typique. Oui, un titre de votre choix, ça diffusé ici même dans moins d'une heure et vous nous l'envoyez comme toujours sur notre WhatsApp, le 0471 200 300. Mes habitués sont déjà là d'ailleurs, je vois mes deux Nicolas et Théo. Bon, c'est ceux qui m'envoient des messages tous les jours qui ont compris que persévérer, c'était parfois gagner. Nicolas nous propose Bratislava Boys avec Stastash, l'autre Nicolas, Within Temptation avec Faster. Et pour Théo, qui est sur le chantier, il me dit journée un peu compliquée là aujourd'hui sur le chantier, on a besoin que ça bouge. Il propose Baby Lasagna avec Rim Tim Tagirim. Ça va cartonner ça pour une Eurovision, si je me souviens bien. Il y a Tatan aussi, oui c'est bien Tatan, qui nous propose le morceau de Daniel Balavoine, Je ne suis pas un héros. Voilà quelques propositions, n'hésitez pas à venir faire la vôtre ou soutenir celle que vous venez d'entendre sur notre WhatsApp, le 0471 200 300. C'est totalement gratuit.
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On s'écoutera Kygo dans la suite. Avec notamment la voix de Khalid, le titre Save My Love se prépare. Si vous êtes parent, vous connaissez forcément cette chanson-là. Surtout l'année dernière, on l'a bien bouffé celle-là. On est ensemble là-dedans. Hamtrix arrive avec Golden. Le tout servi bien chaud après des artistes belges, The Magician et Hamza, Love Break. 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

0: Tipeee, il est 11h09.
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0: Avec nous également Nathalie Imbruglia. On écoutera son titre Torn. Ça va nous faire du bien. On va nous surplonger un peu en mode Tipeee à l'ancienne, histoire de pouvoir profiter un peu de la musique de l'année de grâce 1997. Ce sera aussi Temper City, la suite en musique avec Self Aware. On revient en 2026 avec ça. Et vous pouvez choisir, peu importe l'année que vous préférez, le morceau qu'on écoutera dans une demi-heure. Oui, et ça se passe comme toujours sur notre WhatsApp, le 0471 200 300. C'est gratuit et on fera le point un peu sur vos propositions d'ici quelques instants.
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Vous écoutez Typique, il est 11h22 et Rory se prépare pour vous. On écoutera l'artiste belge avec Plus Jamais, David Guetta juste après avec Titanium. Et puis je vous rappelle que vous aussi, vous pouvez faire la programmation musicale. On vous attend comme toujours sur notre WhatsApp, le 0471 200 300. C'est par là que vous sortez des sentiers battus généralement, que vous nous proposez des morceaux qui sont, on peut le dire, parfois un peu foudingues. J'avais un autre mot en tête mais je peux pas le dire à la radio. Bon, ce qui est certain, c'est qu'on me propose d'un côté les Bratislava Boys. Qui commence à avoir un petit succès, hein, parce que j'ai vu qu'il était pas mal soutenu. Ça, c'était proposé par Nicolas. Il y en a d'autres qui me proposent Within Temptation, qui a aussi son petit succès, proposé par un autre Nicolas, ouais, comme ça vous le savez. Ou bien pour Jennifer, ça pourrait être Sniper.

Est-ce qu'on gravera ça dans la roche aux alentours d'11h40? On verra bien. En attendant, j'ai encore une belle proposition. C'est Rim Tim Tagidim de Baby Lasagna. Morceau qui avait eu son bon succès d'ailleurs, hein. C'était lors d'une Eurovision, c'était il y a 2 ou 3 ans, quelque chose comme ça, qui a été proposé aussi sur notre WhatsApp. Je n'arrive plus à retrouver le nom de la personne et je m'en excuse, mais c'est vrai que celle-là, ça nous changerait un petit peu, pourquoi pas. Bon, en tout cas, c'est pas moi qui décide, c'est vous, et vous m'envoyez vos propositions comme toujours sur le 0471 200 300, le WhatsApp gratuit de Typique. J'ai pas...

Missy Elliott arrivera dans la suite. Get your freak on. Ce sera dans quelques instants et juste après, c'est Calvin Harris avec une

0: Ça s'appelle Satisfy, et pour se satisfaire, il y a aussi votre choix musical. On l'écoutera juste après Calvin Harris. Il vous reste quelques petites minutes pour m'envoyer ce qui vous ferait du bien en ce bon mardi sur notre WhatsApp, le 0471 200 300.
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0: Ravin Lenné arrivera dans la suite avec Love Me Not.
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0: 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Juste avant, il est 11h40 et comme tous les jours, c'est le moment où vous prenez le contrôle de la playlist de Typique. Et je vous remercie pour toutes vos très nombreuses participations aujourd'hui. Ouais, il y avait beaucoup de messages et évidemment, il faut choisir. Choisir, c'est renoncer. Persévérer, c'est parfois gagner. Donc ça, c'est pour vous. Hein. N'oubliez pas que si votre morceau n'est pas retenu maintenant, ce sera peut-être tout à l'heure avec Cédric Jean ou bien avec moi demain. Et on est là toute la semaine, vous le savez. Et il y a plein d'opportunités pour faire la programmation musicale. En attendant, c'est la proposition de Théo qui est sur le chantier et c'est lui qu'on a retenu. Il me dit journée un peu compliquée en ce moment. Et j'ai toujours une petite pensée, moi, pour ceux qui sont sur les chantiers quand il fait dégueulasse comme aujourd'hui. Et je me dis, bon, ces gars-là, ils ont besoin de motivation. Et lui me dit, on a besoin que ça bouge un peu. Et il nous proposait Rim Tim Tagilim, le morceau de Baby Lasagna. Morceau qui avait représenté un pays à l'Eurovision. La Croatie, si je ne dis pas de bêtises. J'espère que je ne dis pas de bêtises. Mais ça va vous faire bouger, ça, j'en suis certain. Et ça va vous mettre le sourire bien à l'endroit. Très beau choix, qui a été bien soutenu sur le WhatsApp d'ailleurs.

0: Il est 11h50, vous avez choisi Typique pour vous accompagner. Quelle bonne idée vous avez eue là. D'autant qu'on continue en musique dans quelques instants avec Doja Cat. Ce sera avec Suza, le titre Kiss Me More. Cédric Jean pour vous accompagner aussi à partir de midi. Pour ma part, je vais vous dire longue vie et prospérité. Belle journée, et elle le sera à l'écoute de Typique. Tout à l'heure avec Samy et Lou aussi, entre 15h et 19h, avec des passes VIP pour les Ardentes à remporter. Ouais, ça c'est du très très beau cadeau, évidemment. Vous le savez, on est de la radio des festivals. Alors évidemment qu'on en profite pour vous gâter un petit peu. Et puis, tout à l'heure à 19h, c'est avec Vincent que vous avez rendez-vous pour prendre le contrôle de la radio, et ça, bah, ça vous fait du bien aussi de temps en temps, je pense. Allez, Doja Cat arrive, Lost Frequencies, l'artiste est belge, on l'écoute juste après avec So Much Beauty.
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1: Bon temps de midi avec nous, j'espère que vous allez bien les amis, plein de bonnes choses dans la suite. On aura du Maroon 5, on aura du chouchou Shakira aussi avec son dernier morceau enregistré avec Burna Boy. En attendant, il est midi, les infos tout de suite sur Tipeee avec Eva Secker.
2: Bonjour, la réforme fiscale profitera davantage aux ménages sans enfants, indique la Ligue des familles selon qui plus une famille compte d'enfants, moins elle gagnera. En revanche, le soutien aux familles d'un seul enfant est renforcé par la réforme fiscale qui prévoit notamment une augmentation de la quotité exemptée d'impôts pour tous les ménages. Cette réforme fiscale sera discutée demain au Parlement. Deuxième jour de grève dans l'enseignement, le mouvement doit durer plusieurs jours jusqu'au 27 mai. C'est mercredi prochain, jour du vote du décret programme au Parlement de la Fédération Wallonie-Bruxelles. Les profs dénoncent toujours les réformes et surtout les économies réalisées dans l'enseignement. 735 postes d'aide ménagère menacés à Bruxelles. En cause, la suppression de financements qui pourraient ternir l'avenir des 13 organisations bruxelloises de titres services en économie sociale, dont certaines sont d'ailleurs directement menacées de faillite. Face à ces inquiétudes, la colère monte. Le secteur prévoit un rassemblement demain après-midi devant le siège du parti Les Engagés à Bruxelles. Les travailleurs et travailleuses reprochent le manque de solutions apportées par Laurent Hublet, ministre bruxellois de l'Emploi et de l'Économie. Après Donald Trump, il y a quelques jours, la Chine reçoit aujourd'hui le président russe pour une visite de 2 jours. Vladimir Poutine et Xi Jinping se sont déjà vus une quarantaine de fois. Et ce matin, l'armée russe a annoncé démarrer 3 jours d'exercice nucléaire. Des milliers d'hommes sont mobilisés pour cet entraînement. Depuis le début de l'offensive russe en Ukraine, Moscou brandit la menace nucléaire. Ces exercices ont lieu alors que le traité nucléaire entre Russes et Américains est arrivé à terme en février dernier. Les missiles russes qui continuent aussi de tomber sur l'Ukraine. Cette nuit, une frappe a fait 2 morts et au moins 17 blessés dans le nord du pays. L'Ukraine a réagi par une attaque de drone à grande échelle avec pour cible une raffinerie russe de pétrole provoquant un incendie. Un ressortissant américain qui a contracté le virus Ebola en République démocratique du Congo va être soigné en Allemagne. Le ministère allemand de la Santé a déclaré prendre des dispositions pour préparer son arrivée sans préciser le calendrier du transfert ni l'endroit où le patient sera pris en charge. Enfin, football, 9e et Adam, avant-dernière journée de play-off 2 ce soir, avec 3 matchs au programme, Charleroi-Louvain, Genk Antwerp et surtout Westerlo Standard. Coup d'envoi à 20h30. Voilà pour les infos, belle journée à notre écoute.
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1: Merci Eva, le retour dans l'info tout à l'heure à 14h sur Tipeee. Avant d'écouter Maroon 5 et Priceless, un petit point sur la météo. Le temps restera gris et humide cet après-midi avec quelques faibles pluies par moment. Sous un petit vent, les températures seront comprises aujourd'hui mardi entre 13 et 17 degrés.
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2: Content de vous retrouver une nouvelle fois. J'espère que vous allez bien les amis, que votre matinée a été belle comme pas possible et que vous n'avez rien contre l'idée de prendre un petit supplément de bon temps cet après-midi. On va la passer ensemble au programme, quelques petites infos de derrière les fagots et le meilleur de la musique de la radio. La suite avec Sambar et ce morceau Homebreaker. Sambar en concert, ce sera le 23 août au Pockle Pop avec Typique.
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1: Midi 23 à la suite avec Alex Germis, notre DJ résident de Typique Party, était l'invité du réveil de Typique il y a quelques jours pour une chouette petite interview dans laquelle Alex Germis est revenu notamment sur la naissance de sa petite fille. Si vous avez envie de la réécouter, cette interview, bah c'est facile, hein, vous connaissez le principe. Rendez-vous sur Ovio pour le replay. Alex Germis, voici Rhythm of Life.

0: Bon temps de midi sur Typique, midi déjà 32, plein de bonnes choses. Dans la suite, on aura Miles Smith et son pote Niall Horan avec Drive Safe. On écoutera les 21 Pilots en concert avec Typique, ce sera Rockwater cet été. Avant ça... Mark Ronson, Amy Winehouse arrivent pour vous sur Typique avec ce morceau Valérie.
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Il est midi 44, merci d'être avec nous sur Tipeee. Un petit mot comme ça en passant sur un festival que j'attends perso avec beaucoup d'impatience, tant pour son site, hein, la Citadelle de Namur, que pour son affiche qui régale vraiment. Les Solidarités du 4 au 6 septembre avec Tipeee. Parmi les concerts que je ne manquerai pas, il y a celui de Skip the Use, le premier jour du festival. A priori, il devrait y avoir de l'ambiance pour le concert de Skip the Use à l'affiche des Solidarités aussi cette année, dans un autre style, Louane. Ce sera le samedi 5 septembre et ce sera bien. Je ne manquerai pas le même jour non plus, le concert de cet artiste qu'on aime beaucoup hein, sur Tipeee, Suzanne. Enfin, après quelques jours de festival, il y aura un autre concert immanquable, je pense, celui de Superbus. Assurément immanquable, Superbus, le dimanche 6 septembre. Sans oublier le même jour, une révélation belge typique en la personne de Malo. Mado qui, pour la petite histoire, était notre invité il y a quelques semaines. À l'occasion, elle nous a offert, en typique live room, une reprise de Marguerite, qui, entre parenthèses, sera de la fête aussi. Hein. Les Solidarités à Namur, du 4 au 6 septembre avec Typique. On continue avec Mado et cette reprise de Marguerite. Voici les filles et meufs sur Typique.

0: plein de bonnes petites choses à écouter pour rejoindre 13h. Olivia Rodrigo arrive avec Drop Dead avant ça. Post Malone arrive aussi avec ce morceau Sunflower sur Typique.
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2: Bon début d'après-midi, merci d'être avec nous sur Typique. J'espère que vous allez bien les amis, en grande forme et de la meilleure humeur possible, histoire de passer et bien la plus belle des après-midi possibles. On va continuer ensemble à faire le plein de good music, plein de bonnes choses dans la suite. On aura du Julien Doré, on aura du Rihanna, on aura également le dernier morceau de Teddy Swims. Il arrive avec cette petite pépite, Mr. Now It All, sur Typique.
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13h23, merci d'être avec nous sur Typique. La suite, ce sera avec BTS, les Sud-Coréens qui seront avec Madonna et Shakira. Les grandes attractions du show qui s'annonce historique, hein, ce sera une première. Ce sera lors de la mi-temps de la finale de la future Coupe du Monde de football. Ce sera le 19 juillet, près de New York. Si vous avez envie d'en savoir un peu plus, on a un très chouette article là-dessus sur le site ou l'appli RTBF Actu sur la page de Typique. BTS, on va pas jouer au foot, on va faire un peu de natation avec eux. Voici Swim.

0: part, je suis sûr qu'elle y arrivera, hein, Pépé. C'était OK Bernard sur Typique. La suite à 13h32 avec Joe. En concert au Puggle Pop cet été avec Typique, Joe. On poursuit avec End of Beginning.
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0: peu plus tard, vers 14h20, 14h25 dans ces eaux-là. On va se faire du bien comme de coutume, les amis, avec un petit morceau à vous dans la programme officielle de la radio. Dites-moi sur WhatsApp quel morceau vous avez envie d'écouter aujourd'hui. Je vous rappelle le numéro magique du WhatsApp de Tipeee pour passer votre commande musicale. 0471 200 300. J'ai hâte de vous lire, encore une fois, et j'ai hâte de savoir avec quoi on va s'ambiancer un peu plus tard dans l'après-midi. En attendant, on a du bon, les Red Hot Chili Peppers arrivent, on aura Pierre Demar avec Je pense à vous, la suite tout de suite avec Cardi B, Bad Bunny, J Balvin, voici I Like It sur Tipeee.
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1: 13h51 minutes. On a de bonnes choses à écouter pour se rapprocher de 14h. Taylor Swift notamment, on va l'écouter dans un instant avec ce morceau Hoplite sur Typique.
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0: Why Do You, une révélation belge typique. C'était Thomas Hamilton. Et merci d'être avec nous. Plein de bonnes choses dans la suite encore. Et Tyrann, notamment, on va l'écouter avec Azizam. Bon après-midi sur Typique.
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0: Il est 14h. Les infos avec Eva Secker.
2: Bonjour, Trasis poursuit son expansion. La société liégeoise spécialisée dans la médecine nucléaire et la lutte contre le cancer, désignée entreprise de l'année il y a quelques mois, va racheter à Flémalle l'immense centre de production de Mitra, ancien fleuron pharmaceutique liégeois tombé en faillite. L'ancien centre de production de 17 000 mètres carrés est à l'abandon, mais pour le patron de Trasis, l'acquérir, c'était une opportunité. Sur Internet, les ados et les enfants sont de plus en plus victimes de prédateurs sexuels. Images à caractère sexuel envoyées sans consentement, sextorsion, l'envoi d'images, de photos ou de vidéos pour humilier, extorquer de l'argent à un mineur ou en abuser. Selon Child Focus, en 2025, il y a eu deux fois plus de cas de victimes d'exploitation sexuelle en ligne qu'en 2023. En trois ans, on est passé de 401 cas à 837, notamment à cause de l'intelligence artificielle. L'épidémie d'Ebola en République démocratique du Congo continue de susciter l'inquiétude. Le virus serait à l'origine de 131 décès recensés et de plus de 500 cas suspects, selon le ministre congolais de la Santé. Selon l'Organisation mondiale de la Santé, l'épidémie d'Ebola pourrait d'ailleurs durer longtemps. De son côté, l'Allemagne a annoncé se préparer à la prise en charge dans un de ses hôpitaux d'un ressortissant américain qui a contracté le virus. Les négociations entre Washington et Téhéran ont besoin de plus de temps pour aboutir. C'est la déclaration du Qatar qui coordonne les discussions. Dans un communiqué, l'Iran a mis en garde son opposant américain. Je cite « Si l'ennemi commet la bêtise de commettre une nouvelle agression contre l'Iran, nous ouvrirons de nouveaux fronts contre lui. » Au Liban, l'armée israélienne a appelé à l'évacuation d'une douzaine de villages du sud du pays en prévision à de nouvelles attaques contre le Hezbollah libanais qui est pro-iranien et ce, malgré un cessez-le-feu en cours. De son côté, la Cour pénale internationale a demandé un mandat d'arrêt international contre le ministre israélien des Finances, Bezalel Smotrich. Le ministre d'extrême droite a réagi. Selon lui, il s'agit d'une déclaration de guerre et il ne se dit pas intimidé par la Cour pénale internationale. Enfin, 30 ans après sa création, le groupe danois Aqua se sépare. Rendu célèbre par sa chanson Barbie Girl, sortie en 1997, le dernier album du groupe date de 2011. Désormais, ce chapitre se clôture, tout comme la série de concerts qu'Aqua a eu l'occasion de faire à travers le monde. Voilà pour les infos, très bonne journée à notre écoute.
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0: Merci Eva, le retour de l'info à 16h sur Typique. Et Tyrann arrive, avant de l'écouter, un petit point sur la météo. Malheureusement, le temps restera gris et humide cet après-midi avec quelques faibles pluies par moment. Sous un petit vent, parfois désagréable, les températures seront comprises aujourd'hui entre 13 et 17 degrés.
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1: Et bienvenue, hein, si vous venez de nous rejoindre. Bon après-midi sur Tipeee. On est encore ensemble pour une petite partie de l'après-midi avec plein de bons sons, évidemment, à partager. À partager pourquoi? Parce que dans quelques petites minutes, bah, ce sera votre tour de placer une petite pépite musicale dans la programmation officielle de la radio qui n'en manque pas. Mais ça fait toujours plaisir de savoir ce que vous avez envie d'écouter l'après-midi. WhatsApp pour passer votre commande musicale. J'attends vos messages au 0 400 71 200 300. En attendant, Pink et sa petite fille Willow Set Heart arrivent sur Tipeee avec Cover Me in Sunshine.
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juillet, les amis. Il est 14h24. On poursuit tout de suite avec un de vos morceaux. Et merci pour les gentils messages envoyés sur le WhatsApp de Tipeee. Ça fait toujours plaisir de vous lire. Merci pour vos belles propositions musicales aussi. Merci Nicolas, merci Alex, merci Marie, merci mon petit Vince, merci Théo et merci à tous les autres. On fait plaisir à qui aujourd'hui? On va faire plaisir à Mélodie qui a envie de motiver tout le monde et surtout elle apparemment qui reprend le boulot après quelques semaines de maladie. J'espère que ça va mieux, Mélodie. On poursuit avec ton titre. Un petit souvenir de YouTube, ça va faire plaisir à plein de gens. On poursuit avec Elevation. C'est Mélodie qui régale cet après-midi sur

0: En concert, je vous le rappelle, au Solidarité à Namur début septembre, au Skip the Use, c'était First Love. Bon après-midi sur Typique à 14h34. La suite de la Good Music avec Elena qu'on retrouvera quant à elle au Francofolie de Spa.
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0: On poursuit l'après-midi avec Elena et ce morceau Mélatonine sur Typique.
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14h45, dans un quart d'heure sur Typique, le retour de Samy Hello pour votre good vibe de l'après-midi. Et avec, comme tous les jours, jusqu'à 19h, jusqu'au bout de votre journée, vous ferez le plein de bonne humeur, de good music, de petites infos et de cadeaux. 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En attendant, on a encore du bon son à partager ensemble, comme ce morceau Fever Dream d'Alex Warren.

0: 14h52, on va songer tout doucement à se séparer, les amis. On va se retrouver, non pas demain, parce qu'il y a réunion, mais après-demain, pour de nouvelles aventures dans le monde merveilleux de la good music à partir de midi, du bon son, bon nana, hein, pour rejoindre 15h. Christina Aguilera, on va l'écouter avec What a Girl Wants. On aura Gorillaz aussi avec Orange County après ces deux morceaux. Il sort à 15h. L'heure pour vous de retrouver fidèle au poste, comme chaque jour, Samy et Lou, sauf quand Samy à réunion, bien entendu. Passez la plus belle des après-midi possible. Que tout aille bien pour vous. Soyez heureux.
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0: Et un bon mardi. Oui, nous sommes mardi, bientôt le week-end. Et ça, ça fait plaisir.
1: Moi, okay,
0: c'est Samy, avec moi, il y a Lou.
1: Hello les amis. Oui, on a dit bientôt le week-end alors que nous ne sommes que mardi. Mais
0: on se ment à nous-mêmes. Non, si vous mentez à votre cerveau, il va y croire.
1: Il paraît que ça marche comme ça. Mais on se rapproche petit à petit. Vous savez quoi, on espère que vous avez passé une bonne journée. Même si ce n'était pas le cas, on a tout ce qu'il faut pour passer un très très bon moment jusqu'à 19h.
0: Alors peut-être qu'on ne se rapproche pas tout de suite du week-end, mais on se rapproche par contre des 26 degrés, 28 degrés, 29 degrés, 30 degrés la semaine prochaine.
1: Incroyable.
0: Ça, on va sortir les
1: barbecues. Sortez les barbecues.
0: On va sortir jusqu'au bout de la nuit. En tout cas, on est là pour vous accompagner jusqu'à 19h avec évidemment des très très beaux cadeaux.
1: Ok, oui, on va vous gâter. On a des activités à faire en famille ou entre amis, ça c'est vous qui verrez. Et puis surtout, des passes VIP pour les Ardentes, pour profiter du festival comme des stars.
0: Et puis on aura des invités tout à l'heure. Skip the Use, ils seront avec nous.
1: Et peut-être
0: on aura
1: même une surprise.
0: Une surprise pour...
1: On n'en dit pas plus.
0: Another arrive dans la playlist dans un instant. Beyoncé, Sean Paul également. Et juste avant, c'est Olivia Dean.

0: Beyoncé, Sean Paul avec Baby Boy, c'est ce qu'on vient d'écouter sur Tipeee. La playlist continue avec un petit Miley Cyrus dans un instant, ce sera Midnight Sky.
1: Et puis en parlant de musique, il va falloir qu'on reparle du phénomène de l'année passée, K-pop Demon Hunter.
0: Ah oui.
1: On vient d'apprendre une grande nouvelle.
0: Alors, ils ont annoncé... Je sais pas si je le dis maintenant. Non, je vais pas le dire maintenant.
1: Oh.
0: Alors disons que le film est passé à l'étape supérieure.
1: C'est joliment résumé.
0: On va vous donner toutes les infos dans un instant. Et puis on l'écoutera aussi juste après Miley Cyrus.
1: Ce sera Midnight Sky.
0: Il y aura également le dernier Harry Styles sur Tipeee.
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0: Yeah, you know it's true.
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0: Miley Cyrus avec Midnight Sky sur Typique. 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
2: 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Bon, et puis à moins d'avoir vécu dans une grotte, normalement, vous avez déjà entendu ce son. Alors celui-là, oui, effectivement, mais c'est pas celui-ci dont je parle.
3: Je sais pas, j'avais envie de faire un bruit.
2: C'est très inspiré, j'aime
3: un
2: beaucoup.
3: Nouvel animal.
2: Ah, c'est voilà. Ça. Bon, celui-ci, vous le connaissez. K-pop Demon Hunter avec Golden. Eh bien, grande nouvelle, c'est officiel. Je te laisse l'annoncer.
3: Ça part en tournée mondiale. Ouh. Bon, peut-être que vous vous en doutiez. Alors, si vous avez entendu parler de K-pop Demon Hunter, c'est sûrement via la fameuse plateforme rouge Netflix. Le film qui est devenu le plus vu de l'histoire de la plateforme.
2: Alors,
3: pour ceux qui sont passés à côté, c'est l'histoire d'un groupe de stars de K-pop qui mène en secret une double vie de chasseuse de fantômes, de démons.
2: De fantômes. Les fameux fantômes.
3: Chasseuse de démons, excusez-moi. Alors, je vous explique ça, mais moi, je n'ai pas vu le film. Lou m'a déconseillé de le regarder.
2: Pardon ?
3: Non, elle m'a dit,
2: n'arrête pas de me battre pour qu'il le regarde.
3: C'est pas vrai, tu m'as dit que c'était pas trop mon style et que j'allais pas aimer.
2: Ah, moi, j'ai adoré, je trouve que c'est exceptionnel, mais je sais que c'est effectivement pas ton style.
3: Bon, dites-nous sur le WhatsApp si vous l'avez vu, 0471 200 300. En tout cas, c'est un mélange d'action, de pop culture coréenne et d'univers fantastique. Ça a explosé auprès du public mondial. Et aujourd'hui, l'univers du film passe à la vitesse supérieure puisqu'il y a une tournée mondiale qui vient d'être annoncée. Ils vont transformer les performances du film en show complet en live.
2: En vrai, je trouve ça incroyable.
3: Bah, c'est fou parce que ça a tellement cartonné.
2: Ça a pris une ampleur.
3: C'était la suite logique. Pour l'instant, il y a très peu de détails qui ont été dévoilés, mais le concept, il est assez clair. C'est faire vivre sur scène l'énergie et les numéros musicaux de l'univers K-pop Demon Hunter. Et ça, ça va être incroyable. Alors, j'ai regardé... on est un peu... C'est nul sans musique, je vais remettre
2: dans la
3: musique.
2: Oui, remets-nous dans l'ambiance.
3: J'ai été regarder où est-ce qu'ils allaient passer pendant cette tournée. C'est encore trop tôt. Ils vont annoncer les villes et les dates précises plus tard dans l'année, mais si vous êtes vraiment fan.
2: Alors ici, je vois Charleroi, Marchand-Famène.
3: J'espère qu'il y aura au moins une date belge
2: quand
3: même.
2: On croise les doigts.
3: Mais en tout cas, si vous êtes vraiment fan, vous pouvez déjà vous inscrire sur la liste d'attente. Comme ça, vous êtes prévenu dès que les tickets sont en vente.
2: Ça va se battre comme pour Céline Dion, tu vois.
3: C'est ça, ouais.
2: Il n'y avait pas une histoire de deuxième film aussi
3: Oui, Netflix a annoncé un deuxième film. C'est en préparation. Par contre, ce sera pour 2029, donc on va un petit peu attendre.
2: Patience. Ben voilà déjà deux bonnes nouvelles. On en a une troisième pour vous dans un instant. On va vous offrir des places pour aller aux Ardentes, les 4 jours en mode VIP.
3: Et on vous dit comment gagner ça dans quelques secondes. Le temps d'écouter Avicii, Lana Del Rey et justement Untrix.

0: On va écouter le dernier son de Dominique Fike dans un instant, White Keys. Il y a aussi This Is et Théodora. Et puis écoutez ce qui arrive.
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0: Bonne chance à vous, on vous appelle tout à l'heure. Dominique Fike arrive dans un instant. Et juste avant, c'est This Is.
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0: Il est 15h36, on fait un tour du côté des routes. Il y a un accident sur l'E40 Liège-Hacken à hauteur de Momal en direction de Hacken. La bande de droite est obstruée par un camion.

0: Et je vous disais, j'ai toujours pas vu ce film. Hein. Ça vous a fait réagir sur le WhatsApp.
1: Bah, il est temps, mon ami.
0: Bon,
1: 0471-200-300. Non, ouais, c'est pas ton style, mais je pense que ça peut vraiment te plaire. Il y a Valérie qui nous dit coucou tout le monde, je l'ai vu par hasard et contre toute attente, j'ai adoré.
0: Il y a Pauline qui nous dit je ne comprends pas la hype autour de ce film, c'est pour les enfants,
1: oh, non.
0: Bah, alors. Sans doute que ça plaît plus aux enfants. Après, c'est comme regarder le Roi Lion aujourd'hui.
1: C'est tout public.
0: On pourrait très bien regarder, toi et moi, le Roi Lion aujourd'hui, alors qu'on a 29 et 30 ans.
1: Pauline, fais confiance, ça se tente.
0: Il y a Julien qui nous dit il est exceptionnel, regarde-le, Samy, et re-regarde-le, Lou.
1: D'accord,
0: mais
1: Julien.
0: Écoute, on se lance ça ce soir, alors.
1: Romain aussi, qui avait une petite demande musicale ici, il a demandé Evanescence, écoute ce qui arrive.
0: Oh. Là, c'est moi qui suis en train de jouer, là.
1: Dans quel monde ? Dans quel rêve ?
0: Dans quel rêve ? Allez, un
1: My
0: petit
1: immortal.
0: Souvenir. Evanescence, My Immortal. Et juste après, il y aura Charlotte Cardin sur Typique.

0: Claude Cardin à l'instant sur Typique. Et dans la suite, Lola Yang arrive.
1: Ce sera Messi et elle arrive avant 16h sur Typique.
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2: On termine la journée ensemble sur Typique avec, dans la suite de la playlist du Belge, Camille Mbé sera là, il y aura aussi Sienna Spiro.
3: Et puis avant 17h, on a encore de très beaux cadeaux pour vous. Radio, TV, digital.
2: Il est 16h.
3: Et tout de suite, on s'informe avec Eva Stecker. Bonjour Eva.
4: Bonjour. Trasis poursuit son expansion. La société liégeoise, spécialisée dans la médecine nucléaire et la lutte contre le cancer, désignée entreprise de l'année il y a quelques mois, va racheter à Flémalle l'immense centre de production de Mitra, ancien fleuron pharmaceutique liégeois tombé en faillite. L'ancien centre de production de 17 000 mètres carrés est à l'abandon, mais pour le patron de Trasis, l'acquérir, c'était une opportunité. 735 postes d'aide ménagère menacés à Bruxelles, en cause la suppression de financements qui pourrait ternir l'avenir des 13 organisations bruxelloises de titre service en économie sociale, dont certaines sont directement menacées de faillite. Face à ces inquiétudes, la colère monte. Le secteur prévoit un rassemblement demain après-midi devant le siège du parti Les Engagés à Bruxelles. Les travailleurs reprochent le manque de solutions apportées par Laurent Hublet, ministre bruxellois de l'Emploi et de l'Économie. Le gouvernement fédéral réticent à l'idée de mettre en place une commission d'enquête parlementaire sur l'affaire Renders. L'ancien président du MR, ex-ministre et ex-commissaire européen Didier Renders est soupçonné de blanchiment d'argent. Avec le soutien des libéraux flamands, Anders, la majorité a convenu d'attendre en cause les procédures judiciaires déjà en cours. Des fonds pour soutenir les agriculteurs face à la flambée des prix des engrais. L'Union européenne doit dévoiler son plan d'action et elle s'apprêterait à débloquer des fonds. Avec la guerre en Iran et au Liban et le blocage du détroit d'Ormuz, les prix des engrais ont explosé. Impossible, selon les fédérations agricoles européennes, de les supporter à long terme, causant un risque pour la production alimentaire. Les négociations entre Washington et Téhéran ont besoin de plus de temps pour aboutir. C'est la déclaration du Qatar qui coordonne les discussions. Dans un communiqué, l'Iran met en garde les États-Unis. S'ils commettent, je cite, une nouvelle agression contre l'Iran, le pays ouvrira de nouveaux fronts contre Washington. Au Liban, c'est l'armée israélienne qui a appelé à l'évacuation d'une douzaine de villages du sud du pays, en prévision à de nouvelles attaques contre le Hezbollah libanais, et ce, malgré un cessez-le-feu en cours. Et puis attention, si vous recevez un appel, un courrier, un SMS ou un mail de Solidaris, la mutualité socialiste alerte, des escrocs contactent ses affiliés, des tentatives de phishing pour dérober de l'argent. Les logos, en-tête et autres informations sont semblables à ceux de la mutualité. Si vous avez le moindre doute, contactez votre conseiller Solidaris avant d'envisager un paiement. Ne donnez jamais vos informations personnelles par téléphone. Voilà pour les infos. Très belle après-midi à notre écoute.
2: Merci Eva.
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2: Et à 16h03, on fait un tour du côté de la météo pour cet après-midi. Le temps reste gris et humide, avec quelques pluies généralement faibles, pouvant s'estomper en fin de journée, avec un vent modéré de sud, avec des rafales de 40 km/h.
6: Bien donc.
2: Côté température, ça peine à grimper aujourd'hui. Hein. 12 à 13 degrés sur la hauteur de l'Ardenne, 14 à 15 degrés sur le centre du pays, et jusqu'à 16 à 17 degrés du côté de la Campine. Les barbecues, ce sera pour plus tard. Comment ça se passe sur les routes?
3: Alors faites attention, on a un accident sur le 40 Liège à hauteur de Momal. La bande de droite est obstruée pour l'instant par un camion en panne proche de la première bande de circulation. Des ralentissements aussi sur les 19 Mons Bruxelles.
2: Alors là, c'est Momal qui te fait rire.
3: Non, vous savez très bien ce qui se passe, c'est que Samy me parle dans l'oreille. Je vais balancer après. Donc des ralentissements, je disais, sur le 19 Mons Bruxelles entre l'aire du Bois du Gard et Saint-Denis vers Bruxelles. 10 minutes de perdu entre Besançon-Rieux et Saint-Denis vers Mons. Vous perdez un bon quart d'heure. Des ralentissements entre l'aire de Salazine et Hachen vers Luxembourg. Aussi 10 minutes de perdu sur cette route. Et alors faites attention à ce véhicule en panne sur la N25. Lâche ce bouton, Samy. Je sais que tu vas me parler dans l'oreille à nouveau sur la N25 hauteur de Cours-Saint-Étienne en direction de Nivelles. Le passage est difficile, la situation est dangereuse. Un camion est à l'arrêt dans la sortie. Prudence.
2: Soyez patients et prudents. Qu'est-ce que je t'ai dit dans l'oreille?
3: Je te jure que dans deux secondes, je balance.
2: Vas-y.
3: Ah non, là maintenant déjà?
2: Oui, vas-y.
3: Tu me fais des bruits d'animaux.
2: Oui.
3: Est-ce que tu peux me refaire la chèvre que tu m'as faite, s'il te plaît?
2: C'était pas une chèvre.
3: Ah, c'était quoi?
2: Je sais pas, c'était un animal que j'ai inventé.
3: Dites-vous que je suis en train de vous, en fait, vous annoncer ce qui se passe sur les routes et dans mon oreille, vous l'entendez pas, mais il y a Samy qui fait. Qu'est-ce que c'est que ça?
2: Oh, écoute, c'est pour détendre l'atmosphère.
3: Tu inventes des animaux aujourd'hui.
2: Exactement. Et puis, dans un instant, la playlist continue. Camille MB avec Rien à fêter, Sienna Spiro avec Die on this Hill. Et on aura encore des très très beaux cadeaux à vous offrir. Oh. Moins d'une heure. Mais tu le fais mieux que moi finalement.
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2: Bonne chance à vous. Voici Sienna Spiro sur Tipeee. Oh.

0: Il est 16h11, on démarre une nouvelle heure ensemble. Bonjour.
1: Bien le bonjour.
0: On espère que tout va bien de votre côté. Moi c'est Samy, avec moi il y a Lou.
1: Hello les amis, mais oui, on espère que vous avez passé un bon mardi 19 mai. Et même si c'était pas terrible, vous savez quoi, on est là jusqu'à 19h pour vous changer les idées. On va se concentrer sur le positif.
0: Tout à fait.
1: Est-ce que ça va mieux toi d'ailleurs? T'avais mal au ventre tout à l'heure.
0: J'ai toujours mal au ventre.
1: Est-ce que tu oseras dire pourquoi?
0: Ça va un petit peu. Bah, pourquoi? Bah, je sais pas, j'ai trop mangé.
1: Oui, t'as mangé toutes mes frites.
0: Ah. Oui, alors il est vrai. Mais comment elle me balance?
1: Je balance tout.
0: Il est
1: bon,
0: vrai que
1: tout, les amis, hein.
0: Nous mangeons le midi ensemble ici
1: à la RTBF. Et pour sa conscience, Samy ne prend pas de frites.
0: Voilà, parce que je mange sain. Mais je pique de temps en temps des frites dans l'assiette de Lou. Mais ça ne compte pas pour les calories.
1: C'est ça, psychologiquement,
0: ça
1: comme elles sont
0: pas
1: dans mon assiette.
0: C'est l'assiette de quelqu'un d'autre. Ça ne compte pas. J'ai demandé à mon coach sportif, il a validé. C'est
1: pardon
0: bon. Non, c'est pas
1: donne-moi
0: vrai
1: son numéro parce que ça m'intéresse.
0: Non. Non, mais on partage. Mais globalement, oui, parfois, Lou pique dans mon assiette aussi. Je sais qu'il y a des gens que ça dérange, par
1: c'est
0: exemple.
1: Vrai.
0: Toi, ça te dérange pas?
1: Moi, ça me dérange absolument pas. Déjà, j'arrive pas à finir, donc c'est très bien que tu m'aides.
0: Lou laisse les trois quarts de son assiette.
1: Oui, mais alors j'adore manger. Je pense non-stop à la bouffe, mais je cale très vite. Donc je pourrais manger des petites quantités toute la journée, mais du coup, j'ai besoin d'aide quand je reçois un plat.
0: Tu connais des gens, toi, qui n'aiment pas du tout qu'on pique dans leur assiette?
1: Mon père.
0: Ton père?
1: Ah oui, dis, c'est chargé.
0: Même avec les gens proches?
1: Moi, il va me dire oui pour faire plaisir, mais ça lui plaît pas.
0: Mon assiette, c'est mon assiette.
1: Donc, ouais, mais c'est vrai qu'il y a des gens, vraiment, ça, c'est pas du tout leur truc. Mon homme, quand on commande au restaurant, par exemple, lui, c'est l'inverse. Il aime bien partager aussi. Et donc, on prend chacun un plat qu'on aime bien et on sait qu'on va faire moite-moite.
0: Ah, mais moite-moite, ça, j'aime moins.
1: C'est vrai?
0: Chacun prend son plat, tu veux goûter, tu goûtes.
1: Tu peux goûter, mais tu prends pas la moitié.
0: Mais tu prends la moitié, alors je sais pas.
1: Ah non, mais ça varie les plaisirs,
0: ouais,
1: c'est chouette,
0: ouais.
1: Non?
0: Bon, bah dites-nous ce que vous en pensez sur le WhatsApp 0471 200 300.
1: On va lire vos réactions dans quelques minutes.
0: Mais d'abord, Bébé Rexha.
2: Elle arrive avec New Religion.
0: En fuite avec Faithless et on revient juste après sur Typique.
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0: Lady Gaga et Doshi arrivent dans un instant sur Typique.
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0: Nous parlions nourriture il y a quelques minutes.
2: Et surtout assiette.
0: Exactement. Est-ce que vous acceptez que quelqu'un pique dans votre assiette? Est-ce que vous le faites chez les autres? Est-ce que vous partagez? Ou est-ce que vous êtes égoïste? Oui, c'est ça la question.
2: Où est la team chipeuse? La chipeuse. Team moite-moite.
0: Voilà.
2: 0471-200-300. Il y a Ophélie qui nous dit pas touche à mon assiette. Par contre, j'avoue que j'aime bien goûter chez les autres. Je sais, c'est pas bien. Ouh,
0: bah oui,
2: ça va que dans un sens pour
0: là,
2: Ophélie.
0: Si t'acceptes d'aller chez les autres, mais pas qu'on vienne chez toi. Ça, Ophélie, non, non, non. Manon nous dit ça dépend. Il y a des plats que j'aime bien partager et d'autres, c'est hors de question qu'on vienne goûter.
2: Ah, j'avoue, je comprends l'idée.
0: Ça dépend. Jérémy nous dit avec ma chérie, on fait exactement comme Lou et son homme. On commande chacun un plat et on partage. Enfin, c'est plutôt deux tiers pour moi.
2: Bien donc.
0: Voilà, voilà.
2: Si tout le monde s'y retrouve finalement. Hein.
0: Pour les pizzas, ça me dérange pas, par exemple, de dire bah allez, on prend une 4 fromages et une.
2: C'est ça. Et moi, je te laisse toutes les croûtes. Et
0: comme c'est ça.
2: Ouais. Audrey aussi qui nous dit, moi, je vis pour les moites-moites. Je suis une éternelle indécise, donc je ne sais jamais quoi choisir au resto. Je demande toujours à une copine qu'on prenne deux plats, qu'on se partage, comme ça, tout le monde est content. Mais je te comprends. Tellement Audrey. Ah bah tu sais quoi, un jour on se fait un resto, on fait moite-moite.
0: Pas pour l'addition, c'est Lou qui invite.
2: Allez, c'est pour moi.
0: 0471-200-300, on continue à lire vos messages jusqu'à 19h. Voici Lady Gaga et Doshi avec Runway sur Typique.

0: Un duo 100% belge, DJ-licious avec Alex Germis.
1: Et puis encore du belge.
0: Et oui, Angèle arrive.
1: Ce sera What You Want.
0: En feat avec Justice, bien sûr, et ça arrive dans moins de 3 minutes.
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10: Il est 16h36, on fait un tour du côté des routes. Il y a un accident sur l'E40 Liège-Aken à hauteur de Momal. La bande de droite est obstruée par un camion en panne proche de la première bande de circulation. Il y a aussi des ralentissements sur l'E19 Mons-Bruxelles. Entre l'aire du Bois du Gard et Saint-Denis vers Bruxelles, vous perdez 10 minutes. Et puis ça coince également à cause d'un véhicule en panne sur la N25 à hauteur de Cours-Saint-Étienne en direction de Nivelles. Le passage est difficile, la situation est dangereuse. Il s'agit d'un véhicule à l'arrêt dans la sortie. Soyez patients et prudents. Dans un instant, Linkin Park arrive dans la playlist, ce sera What I've Done. Et juste avant, comme promis, Angèle et Justice. Voici What You Want sur Tipeee.

0: Comment vas-tu?
1: Bonjour.
2: Hello.
1: Super.
2: On espère que t'es prête. On va jouer.
0: À qui est l'intrus?
3: Des morceaux qui ont bercé notre enfance. 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
2: Oh oui.
0: Laurie, écoute bien. On va te donner 3 infos.
2: Une chanson, un événement et un film, l'un des trois n'est pas sorti la même année que les deux autres. À toi de trouver l'intrus.
0: Attention, c'est parti, voici le premier extrait. Il s'agit de la sortie du film Pixar Soul.
2: On passe à l'événement. Alors là, c'est pour le titre. On parle du lancement de la plateforme TikTok.
0: Attention, pas confondre avec la sortie de la chanson
2: de
0: Kesha, c'est juste pour illustrer. On parle de la plateforme, le réseau social TikTok. On enchaîne avec la chanson.
2: Oh, un petit The Weeknd.
0: La sortie du titre Blinding Lights de The Weeknd.
2: Alors, Laurie, à ton avis, quel est l'intrus, lequel n'a pas eu lieu la même année que les deux autres?
0: Tu as 10 secondes pour réfléchir, c'est parti.
1: Pas simple.
2: C'est pas évident, hein. On rappelle la sortie du film Pixar Soul, le lancement de la plateforme TikTok et enfin la sortie du titre Blinding Lights de The Weeknd.
0: Laurie.
1: J'ai quand même l'impression que TikTok est plus ancien, mais.
0: Tu nous dis donc TikTok?
1: C'est quand même fort récent. Ouais.
2: Tu valides?
1: Ouais. Oui.
0: Laurie, il s'agit malheureusement de la bonne réponse. Yeah.
2: Cet ascenseur émotionnel, quelle statique.
0: Non mais quand je sais que c'est gagné, je me permets.
2: Oui, mais permets-toi seulement.
0: Bravo à toi Laurie.
1: Merci beaucoup.
0: Tu as vu juste le film Pixar Soul, c'était en 2020. La sortie de Blinding Light, c'était 2020 également.
2: Et par contre, t'avais raison, 2016 du coup pour le lancement de TikTok, c'était un peu plus ancien.
0: C'est un petit piège parce que comme ça a explosé pendant le confinement, TikTok, on aurait tendance à dire 2020 aussi.
2: Fais pas tomber dedans, bravo.
0: Exactement. Bravo à toi Laurie, tu repars avec
1: Merci beaucoup.
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2: 4 accès pour 10 foules. Alors je sais pas si tu connais, c'est un parc d'amusement, mais attention pour les adultes.
0: Attention, quand on dit pour les adultes, faut pas avoir l'esprit mal tourné. Hein.
2: Non, attends. Avec des trampolines interactives, il y a de l'escalade, des jeux d'arcade, pétanque indoor,
0: trampoline blind... interactive.
2: Oh là là. Et alors la pétanque, t'es pas prêt?
0: Bien. J'allais faire une blague, mais pétanque, on va s'arrêter là.
2: Reste là.
0: Laurie,
2: c'est le billard.
0: Ne raccroche pas, comme ça on prend tes coordonnées. Et tu reviens évidemment quand tu veux sur Tipeee.
2: Bisous, Laurie.
0: Salut à
1: Merci
0: toi.
1: Beaucoup.
0: Dans la suite, Olivia Stone arrive. Juste avant, c'est Boza.

0: Dans la suite sur Typique, Pink Panther.
1: Ce sera Stateside et ça arrive avant 17h.
0: Il y aura aussi Kelly Rowland.
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0: Il est 17h01, vous êtes sur Typique. C'est l'heure de faire un tour du côté des routes.
1: Alors faites attention, on a toujours cet accident sur l'E40 à hauteur de Momal. La bande de droite est obstruée par un camion en panne proche de la première bande de circulation, donc prudence dans cette zone. Ralentissement sur l'E19 aussi, Mons-Bruxelles. Entre l'aire du Bois du Gard et Saint-Denis vers Bruxelles, vous perdez 10 minutes. Entre Besançon et Saint-Denis vers Mons, cette fois 15 minutes de perdu. Des ralentissements sur l'E42 aussi entre Chapelle-lès-Hermont et Houdain vers Mons. On parle de 10 petites minutes, hein, ça va aller très vite. 15 minutes aussi sur l'E19 entre Haut-Ittre et Nivelles-Sud vers Mons. Et 15 minutes de ralentissement sur l'E411 entre l'aire de Salazine et Hachen vers Luxembourg. J'ai presque fini. Le ring de Bruxelles, évidemment, n'y échappe pas. 20 minutes de ralentissement entre à partir de Kreinem vers Zaventem. 15 minutes de Grimbergen à Grand-Bigard. Et enfin 10 minutes aussi à Kreinem vers Waterloo.
0: Soyez patients et prudents.
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0: On va encore parler festival dans un instant, déjà parce qu'on vous offre vos places pour les Ardentes. Mais là, on va parler des solidarités.
1: Ils viennent de compléter leur affiche pour l'édition 2026. Il y a 27 nouveaux noms au programme et beaucoup de Belges.
0: On en parle juste après Stromae sur Typique. 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Il est 17h02.
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1: Allez, on va voir si vous avez un petit peu suivi l'actu. Samy, tu nous donnes un chiffre ou un nombre de l'actualité. Et c'est à nous de deviner à quoi il correspond.
0: Et aujourd'hui, je change les règles.
1: Oh.
0: Mais qui
1: vous a dit que vous aviez le droit
0: d'être, J'ai le droit. Aujourd'hui, je vous pose une question et c'est vous qui devez deviner le chiffre.
1: Ok, pas mal. On inverse.
0: On va parler de Kim Kardashian. Vous savez, elle s'est fait braquer à Paris il y a quelques années. À votre avis, combien Kim Kardashian a-t-elle réclamé à ses braqueurs parisien en dommages et intérêts?
1: Oula, allez-y sur le WhatsApp 0471 200 300 si vous avez une idée. Bon ben j'imagine une coquette somme.
0: Ah, c'est fort possible.
1: Ouais, ils ont calculé ce qu'ils avaient volé.
0: Je ne vous donne pas d'indice.
1: Ah, donc on doit juste balancer des nombres comme ça?
0: Balancer seulement.
1: Si je dis genre $1 million, tu me dis que je suis très loin ou que tu me dis que je suis très proche?
0: Tu es très très loin.
1: Très loin.
0: Et en même temps très proche.
1: Attends, quoi? $1 million, je suis très loin et très proche.
0: Oui.
1: Ça ne veut rien dire, ton jeu.
0: Alors, je vous donne un indice, mais ne réponds pas à ce que je dis.
1: Ok.
0: Il y a un mot en trop dans ce que tu as dit. Voilà. 0471 200 300, à votre avis, combien Kim Kardashian a réclamé à ses braqueurs parisiens en dommages et intérêts? C'est une somme assez symbolique, dirons-nous.
1: Alors, j'ai ma petite idée. 0471 200 300 sur le WhatsApp. Réponse dans quelques minutes.
0: Le temps d'écouter Stromae et Gordo.

0: Dans la suite sur Typique, Justin Bieber avec Daisies. 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
1: 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Et puis il y a quelques minutes, Samy, tu nous as donné un chiffre ou un nombre de l'actualité. C'est à nous de deviner à quoi il correspond. Enfin, pas vraiment.
0: Ouais,
1: pour une fois, exceptionnellement, c'est nous qui devions deviner.
0: Combien Kim Kardashian a-t-elle réclamé à ses braqueurs parisiens en dommages et intérêts? Vos réponses sont arrivées sur le WhatsApp.
1: 0471 200 300. Bon, bah, je pense que tout le monde a trouvé ici. Hein. Je vois Neko, Mike, Barbara, Yael, Ulrich, Antonio, Sarah, Chris. Je vais pas pouvoir citer tout le monde, les amis. Marie, Tom, tout le monde nous parle de 1 dollar symbolique.
0: Ah non, c'est la mauvaise réponse.
1: C'est pas ça ?
0: C'était 1 euro.
1: Ah.
0: On y est presque.
1: Saleté.
0: Alors effectivement, la somme qu'on cherchait, 1 euro réclamé par Kim Kardashian à ses braqueurs parisiens, les papy braqueurs. Pour rappel, elle avait été victime d'une agression à Paris en 2016.
1: Et ça remonte.
0: Déjà 10 ans. Elle s'était fait voler près de 9 millions d'euros de bijoux. Ça avait été ultra médiatisé, ça avait marqué le monde entier. Et du coup, 1 euro pour chacun des 4 principaux membres du commando. Donc ça fait 4 euros. Voilà.
1: Bon, en maths, toi. Pas mal.
0: J'ai fait une fois 4.
1: Je suis épatée.
0: J'ai pas réussi. Du coup, j'ai fait 4 fois 1.
1: Ah,
0: là, ça a été.
1: Ah ouais, ça marche mieux.
0: Voilà. En tout cas, félicitations à ceux qui avaient trouvé la bonne réponse sur le WhatsApp.
1: Allez les amis, dans un instant, on va parler festival. Déjà parce qu'on vous offre vos places pour les Ardentes, mais là, il faut qu'on parle des solidarités.
0: Ouais.
1: Ils viennent de compléter leur affiche pour 2026. Il y a 27 nouveaux noms au programme.
0: Et tu vas tous nous les citer dans un instant.
1: Pas tous, mais je peux vous dire qu'il y a pas mal de Belges.
0: Ce sera juste après Justin Bieber.
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0: La playlist de Typique continue dans un instant. Offenbach, Musti et Rory arrivent.
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0: Et puis on va encore parler festival, déjà parce qu'on vous offre des places pour les Ardentes,
2: okay,
0: on va en parler dans un instant. Mais là on va parler des solidarités puisqu'ils ont complété leur line-up.
2: On a des nouveaux noms, 27 nouveaux noms au programme et pas mal de Belges, hein, vous allez voir. Alors déjà on fait un petit récap pour ceux qui n'avaient pas encore suivi, on a déjà Faithless, Louane, Soprano. Il y a aussi Superbus ou encore Skip the Use.
0: La bonne nouvelle, c'est que Skip the Use, ils seront avec nous dans moins d'une heure sur Typique.
2: Ah, faudra bien rester aux alentours de 18h. On leur a prévu plein de petites surprises, vous allez voir. Alors, ce qui est bien aussi, c'est que le festival mise aussi sur la découverte et sur la scène locale. Il y a beaucoup de nouveaux noms et surtout, je vous le disais, des Belges. Le vendredi, par exemple, alors je ne vais pas faire les 27, évidemment, mais je vous donnais quand même pas mal, parce qu'on n'a pas le temps, mon cher ami. Déjà, place notamment à Alma Laloi, Innocent, qu'on connaît bien. On l'a perçu pour la semaine de la musique belge.
0: Innocent qui fait les voix chantées sur le générique de Samy et Lou, d'ailleurs.
2: Quand vous entendez la good vibe de l'après-midi,
0: eh bien c'est lui.
2: Il est dedans. On a encore DJ La Piscine. Le samedi, on retrouvera Anaïs MVA ou encore Reroll Brass Band. Avec ça aussi, des moments un peu plus décalés, le karaoké géant, il y aura le live de Roland Christel. Et alors le dimanche, plusieurs artistes belges qui viennent compléter l'affiche. Il y aura ML, Millie Hopes ou encore Maggie. Encore une découverte typique.
0: Et oui, qu'on avait reçu également dans l'émission.
2: Et c'est pas fini, after party typique assuré par notre DJ résident Albert Quay. Je pense que ça va être très sympa cette histoire. Notez bien les dates, hein. Rendez-vous du 4 au 6 septembre à Namur. Et on vous fera vivre tout ça évidemment sur Typique. Oh, je sens que ça va être bien.
0: Et on continue en musique belge d'ailleurs, avec Rory, voici plus

0: Ce sera DTMF.
1: Ça, c'est pour la musique. 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
1: Bonne chance à vous, on vous appelle après Cameron Withcomb et le son de Bad Bunny sur Tipeee. Ne bougez pas.
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1: Il est 17h33, on fait un tour du côté des routes. Il y a toujours ces ralentissements sur le 40 à hauteur de Herve vers l'Allemagne. Vous perdez 10 minutes. Ça coince aussi sur le 19 Mons-Bruxelles entre l'aire du Bois du Gard et Saint-Denis. 15 minutes de perdu. Et puis des ralentissements toujours sur le 42 entre Chapelle-lès-Hurlémont et Houdain. Vous perdez 20 minutes vers Mons. Soyez patient et prudent. Et voici Bad Bunny.

0: On termine la journée ensemble sur Typique 17h39. On poursuit avec Doria D dans un instant. Il y aura aussi le DJ français Ugel. Et avant, on vous offre des cadeaux.
1: Est-ce que ça vous dit de repartir avec vos accès VIP pour les Ardentes? Alors là, je connais peu de personnes qui diraient non. Accès pour les 4 jours, il n'y a pas de souci, on vous offre ça. Il faut juste passer par la case du grand défi.
0: Et ça y est, on y est. Et on accueille d'ailleurs Anaëlle de Charleroi. Bonjour Anaëlle.
2: Bonjour.
1: Hello.
0: Comment vas-tu? Comment se passe ta journée?
2: Ça se passe bien, encore mieux maintenant.
1: Ah, tu nous flattes.
0: Et on espère encore ouais, mieux dans 2 minutes si tu réussis à nous faire un score incroyable. On te rappelle le principe.
1: On va te passer 5 extraits, Anaëlle. Tu gagnes 1 point pour le titre, 1 point pour l'artiste à chaque fois. Et ton but, bah forcément, c'est de faire le meilleur score possible. Si personne ne te bat d'ici vendredi, c'est toi qui repars avec les accès VIP. Et alors, hier, c'est Nel qui a ouvert le bal. Elle nous a fait 6 points.
0: Ah,
1: c'est pas mal.
0: 6 points, c'est déjà pas mal. On rappelle que le blind test, on peut le dire, hein, le thème du blind test.
1: Oui.
0: Mental.
1: J'ai le droit
0: c'est
1: l'autorisation.
0: Donc c'est un blind test avec que des artistes qui ont été programmés ou sont programmés aux Ardentes.
1: Ils ont été là-bas. On reste dans le thème.
0: Attention Anaëlle, concentre-toi bien. Voici le premier extrait.
1: Un point pour le titre, un point pour l'artiste. Qu'est-ce que tu nous proposes?
0: Who's that?
1: Who's that Pokémon?
0: Anaëlle, est-ce que ça te parle?
2: Alors, ce serait pas Nicki Minaj.
0: Nicki Minaj? Oh,
1: Nicki Minaj?
2: David Guetta.
1: Ah, il faut choisir.
0: Il faut choisir. Il faut nous dire soit Nicki Minaj, soit David Guetta.
2: Ok.
0: 3.
1: Allez, vas-y.
0: 2.
1: Ok, c'est bien.
0: Nicki Minaj, est-ce que t'as le titre ou pas? 3 secondes, 2,
1: non. Non. Alors ça fait quand même déjà un point pour Nicki Minaj, je te rassure, c'était Starship.
2: Ouais.
1: Un point.
2: Ah oui, c'est ça.
0: On enchaîne avec le deuxième extrait. Tu me rends mollet, je suis tombé là. Je suis remollé.
1: Tombe-le.
0: Anaëlle, est-ce que tu reconnais cet artiste?
1: C'est là qu'il faut gratter des points. Vas-y.
2: C'est Damso 911.
1: Yes.
0: It's a good answer.
1: 2 points supplémentaires, ça fait déjà 3 points. On enchaîne. They not like us. They not like us. They not like us. Qu'est-ce que tu proposes?
2: Ça c'est...
0: Attention au Shazam derrière, hein. Je te vois venir, Anaëlle.
1: Te,
0: range ton téléphone.
2: Je dirais Travis Scott.
1: Ouais. Et le titre?
2: Oh, je dirais They Don't Like Us.
1: Oh, c'est bien tenté. Alors, c'était Kendrick Lamar.
2: Ah, rien à voir.
1: Et t'étais proche pour le titre, par contre. Effectivement,
0: c'était
1: il
0: Not Like Us. Et ouais, donc malheureusement, on ne peut pas l'accepter, mais c'est pas grave.
1: On reste sur 3 points. Non,
0: on
1: c'est
0: enchaîne.
1: Déjà pas mal. 4e extrait.
2: Alors, c'est le chant de
1: Sting
2: d'Indochine.
1: Yes!
0: Bien joué! Parfois, elle réfléchit longtemps, mais parfois, ça sort tout seul.

0: écoute.
1: Ça fait 5 points déjà, Anaëlle.
0: On enchaîne, il reste un seul extrait.
1: Tu as compris, hein, si tu veux être sélectionné pour cette finale, il faut minimum faire un point. Et si tu fais 2 points, tu prendras la tête.
0: Attention, écoute bien. Mais qui chante cette chanson et quel est son titre, Anaëlle? Balle de match.
1: Qui est l'artiste? Quel est le titre?
2: Oh là là.
1: Ouais, ça, c'est horrible quand ça te parle, mais il faut arriver à retomber dessus.
0: Allez, on te laisse encore 5 secondes. 4, 3, 2,
1: 1. Vas-y, tente un truc! Tente un truc!
0: Non.
2: Je l'ai pas.
0: Aïe, aïe, aïe.
1: Oh, dis, c'est Anaëlle. Pas grave, c'était Mark Ronson.
0: Mark Ronson, et le titre, c'était Suzanne. Bon, écoute, ça fait 5 points. Malheureusement, c'est pas assez pour repartir avec les places pour les Ardentes.
1: Désolée, Anaëlle. Tu peux retenter ta chance,
0: évidemment, demain, jeudi et vendredi également. Mais ce sera pour la prochaine fois, Anaëlle.
1: Mais oui,
2: ça va.
1: Et 5 points, franchement, c'est beau. Déjà, t'as la moyenne. C'est parfait.
2: Oui.
0: Comment rassurer?
1: Bah oui, il faut voir le positif, toujours.
0: Allez, salut à toi, Anaëlle. Passe une bonne soirée.
2: Salut.
1: On te fait des gros bisous. Alors les amis, si vous pensez pouvoir faire mieux, si vous pensez pouvoir atteindre ces 6 points, il faut absolument envoyer Festival par SMS au 6005 pour 1 euro par message.
0: Et on vous rappelle, dès demain à la même heure, on rappelle que c'est un blind test 100% ardente. Donc si vous kiffez les festivals et les ardentes en particulier, normalement ça devrait pas être trop compliqué.
1: Ah, pour y aller en mode VIP, il faut le mériter.
0: Voici Doria Day.

0: Dans un instant, dans même 2 secondes, Lou va nous imiter un cri de singe.
1: Ouh, ah. Non, là j'ai imité Dance Monkey.
0: J'adore. Et franchement,
2: pas mal, hein.
0: Pas mal du tout. Tones & I et Dance Monkey, ça arrive avant 18h.
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0: Tones and I, Dance Monkey, c'est ce qu'on vient d'écouter sur Typique.
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0: Et à 18h, on fait un tour du côté de la météo pour ce soir. Ciel de traîne, passage nuageux, averse, mais aussi quelques accalmies.
3: On dirait presque un exercice de diction.
0: Oui, ambiance venteuse, rafale de 40 km/h et minima assez doux entre 10 et 13 degrés. Comment ça se passe sur les routes?
3: Eh bien, pour l'instant, ça coince sur le 40 à hauteur de Herve vers l'Allemagne. Vous perdez 10 minutes. Sur le 19 Mons, Bruxelles aussi, entre l'aire du Bois du Gard et Saint-Denis vers Bruxelles, un bon quart d'heure. Entre Besançon-Rue et Saint-Denis vers Mons, 15 minutes. 20 minutes, ça, c'est ce que vous perdez sur le 411 entre l'aire de Salazine et Hachen vers Luxembourg. Et enfin, sur le ring de Bruxelles, des petits ralentissements. 20 minutes entre Wezembeek et Diegem. 20 minutes aussi de Reusbroek à Neerpede. Et enfin, 10 minutes à Kreinheim vers Waterloo. Ouh, attendez quand même. 45 minutes de perdu entre Diegem et jusqu'à Grand Bigard. Courage les amis, on est là pour faire passer le temps un petit peu plus vite.
0: Soyez patients et prudents et dans la suite, Cat's Eye arrive.
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0: Il est 18h01.

0: et on démarre une nouvelle heure ensemble sur Tipeee. On espère que tout va bien de votre côté, que vous avez passé un bon mardi. On est en direct, moi c'est Samy, avec moi Yalou.
1: Hello, coucou les amis. Ben oui, vous savez quoi, même si la journée n'était pas terrible, eh ben on va faire en sorte qu'elle termine bien.
0: Regardez, voilà. On va commencer par prendre une grande respiration.
1: On inspire.
0: Et on expire. Ça va déjà beaucoup mieux.
1: Oh, ça fait du bien.
0: Bon, tout à l'heure, on va aussi se mettre de bonne humeur avec le plat du jour.
1: Ça aussi, ça aide. Hein.
0: Oui,
1: on parle nourriture.
0: Ah oui.
1: Ouh, je vous préviens, on va se donner faim. Le plat du jour, c'est très simple. Qu'est-ce que vous allez manger ce soir? On se partage ce qu'on a prévu. On se donne des idées de recettes aussi. On se partage des bons plans, en fait.
0: Exactement. Et ça se passe sur le WhatsApp. Vous pouvez déjà nous envoyer tout ça. 0471 200 300.
1: Et encore une bonne nouvelle, on a des invités qui arrivent.
0: Oui, Skip the Use. Ils seront avec nous dans un instant. On aura même droit à un live acoustique et
1: une surprise
0: pour eux. Ils ne sont au courant de rien. Enfin, peut-être que là, ils nous entendent dans les couloirs.
1: Non, mais pas plus.
0: Voilà, ce sera dans un instant le temps de les écouter. Skip the Use avec leur dernier single First Love. Et juste avant, c'est Cat's Eye sur Tipeee.

0: Kygo avec Save My Love, c'est ce qu'on vient d'écouter sur Typique, 18h11. Et maintenant, on accueille deux invités qui nous viennent du nord de la France.
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2: Oh là là, vous l'avez entendu, c'est Matt et Enzo alias Skip the Use qui sont avec nous. Salut.
3: Bonjour.
4: Salut.
2: Bienvenue les gars.
0: Vous allez bien?
3: Bah ça va, on s'y performe.
2: Ça a l'air. Alors on va tout de suite commencer par une info que peu de gens savent. C'est qu'on disait que vous veniez du nord de la France, mais pas totalement, puisque Matt, toi t'es né à Bruxelles.
3: Ouais.
2: Donc bienvenue à la maison.
0: Est-ce que tu connais des expressions belges?
3: Des expressions belges.
0: Oufti.
3: Des trucs dégueulasses que je vais pas dire maintenant.
2: Ok.
0: Oui, c'est peut-être pas l'heure.
2: Il est trop tôt, 18h11.
3: Ouais, c'est ça. Tu me lances dans
2: un. Il y en a pas mal.
3: Là, c'est très très dangereux.
2: Les essuies, la drache, tout ça, tout ça.
0: Oui, 70, 90.
3: L'aise, ça va.
2: Est-ce que tu te sens un petit peu belge ou pas du tout? Parce que t'as surtout vécu en France, évidemment.
3: Ouais, mais après, je suis revenu vivre en Belgique pas mal de fois, pas mal de temps. Quand je faisais Joshua ici en Belgique,
2: Par exemple.
3: Et après, je suis revenu. J'ai passé beaucoup de temps en Belgique.
2: Donc il y a un petit cœur belge quand même qui bat.
3: C'est un de mes pays préférés.
2: Oh, c'est beau ça.
3: Belgique. Ouais.
0: Malgré la pluie.
3: Ouais, ça je m'en fous.
0: On s'en fout. Ouais.
2: Le soleil, alors, il est dans la radio.
0: Exactement.
2: On l'a déjà dit.
0: On va parler de votre sixième album, Love and Anxiety, qui vient de sortir. Alors déjà, il y a ce titre. First Love. Alors le titre de l'album Love and Anxiety, vous n'opposez pas l'amour et l'anxiété, vous dites qu'ils avancent ensemble, c'est ça?
3: C'est ça, disons que c'est une balance quoi, c'est un équilibre à trouver.
0: Vous leur avez donné une voix à chacun dans l'album, sur les interludes hein, notamment.
3: En fait. Ouais, c'était plus pour artistiquement les personnifier et voilà.
2: Oui, je pense que pas mal de monde vont se reconnaître un petit peu là-dedans, évidemment. Alors avant de parler de l'album un peu plus, impossible de ne pas aborder Ghost. Alors ça, c'est la version évidemment 2012. À la base, ce titre, il est sorti à ce moment-là, mais il vient de réexploser sur les réseaux. Vous l'avez fait renaître avec Moziman et son concept de Dream Track. Une version 2026 qui cartonne. Qui a contacté qui exactement? Qui a eu cette idée de génie?
3: Ça c'est Mozy, hein. C'est Mozy qui nous a contacté. Après on est vraiment potes, hein. C'est vraiment un ami. C'est un truc qui lui trottait un peu dans la tête de faire ce remix, mais je sais pas, il allait pas au bout.
2: C'était pas le bon timing.
3: Non, mais je sais pas, ça faisait longtemps, je crois qu'il réfléchissait. Puis après qu'on a eu ce truc de Dream Track, l'idée ça a été de faire le Dream Track à propos de ça. Et c'est vrai, ça a débloqué quelque chose. Et puis surtout, il y a eu les gens, parce qu'en fait, quand on a diffusé le Dream Track, puis après, nous, on est vraiment potes, hein, donc on a commencé à dire, ouais, on va faire des concerts, on va faire tout ça. Les gens,
2: ils étaient à fond.
3: Soutenu le truc, et ben non, on est bien dans la merde, parce qu'on doit tout faire.
2: Faut aller jusqu'au bout maintenant.
0: Du travail.
3: On est super contents.
0: Alors Enzo, toi, t'es arrivé dans le groupe en 2019, au moment où du coup Skip the Use se reforme après 3 ans de pause. Ouais. Déjà, il s'est passé quoi pendant ces 3 ans de pause?
3: En fait, on avait envie d'être capable de produire nos disques de A à Z. Mais alors, on n'avait pas du tout le niveau en termes de production qui nous permettait de le faire. Donc en fait, moi je suis parti m'installer, je suis parti aux États-Unis vraiment apprendre ce métier-là. Et puis j'avais envie de découvrir cette culture américaine, de
2: t'imprégner un peu de tout ça.
3: Exactement, avoir mon expérience. Et puis une fois qu'on avait acquis cette expérience, et puis avec Yann, on a dit bon allez, maintenant on peut le faire. Et puis on l'a fait.
0: Et avec Enzo, du coup, le groupe, est-ce que c'est le même ADN? Est-ce que c'est complètement différent?
5: Moi, je pense que c'est vachement mieux.
2: J'adore.
0: Bonne réponse, c'est vachement mieux.
2: Enzo. Alors, ce qui est génial, justement, c'est que vous avez vraiment cet ADN qui est super hybride, hein. Punk, électro, hip-hop, funk. Sur cet album, il y a aussi le titre Bull, par exemple, avec Shane, le grand gagnant de Nouvelle École saison 4, un rappeur sur un album de rock. Alors, ça pourrait surprendre, mais en fait, chez vous, ça fait tellement sens, en fait. Finalement, votre ADN, vous fonctionnez comment? Vraiment totalement au coup de cœur, au feeling? Comment ça se crée, ce genre de projet hybride?
5: Déjà, c'était pas du tout prévu de faire ça avec lui au départ.
2: Ouais.
5: Ça démarre d'une soirée où on l'a rencontré. Moi, j'étais déjà parti.
3: Rencontré.
0: Rentré faire dodo.
5: Pas trop les soirées. Hein.
3: Trottoir de la soirée.
2: Ouais.
3: Et en fait, le mec est très très cool déjà. Et nous, en fait, C'est un peu comme en Belgique, hein, le Nord-Pas-de-Calais, on est cousins. Hein.
0: Ouais.
3: Et nous, c'est au bout d'un moment, c'est le mec est cool, tu fais, bah tu sais quoi, vas-y, viens au studio, on fait de la musique et on verra bien. Et voilà, on est reparti avec ça. Tu vois, c'est pas plus compliqué que ça. Le
2: coup de cœur humain et on teste un truc. Quoi.
3: Exactement, il a un super état d'esprit.
5: Le gars est trop cool, la session elle est incroyable. C'est... Le morceau il est assez calme, c'est un peu une balade, c'est un peu acoustique. Et lui, c'est limite lui qui voulait pousser pour qu'il y ait plus de guitare,
2: ouais, ouais.
5: plus de trucs. Donc en fait, il n'y a pas de frontières. En fait.
2: Les univers se mélangent en fait.
5: Le rap et le rock, en fait, c'est lui qui. Ça match quoi.
0: Et ce morceau, vous pouvez l'écouter d'ailleurs sur l'album Love and Anxiety. Skip the Use, vous restez avec nous, puisque dans un instant. Vous ne vous en doutez pas du tout.
5: Non.
0: Mais nous avons une surprise.
2: Mm-hmm, on sait ouais. recevoir.
0: Donc ce sera dans un instant. Mais d'abord, Clara Luciani arrive.
2: Ce sera Respire Encore sur Typique.
5: Elle arrive sur le plateau.
0: Presque.
2: Elle est pas loin.
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0: C'était Clara Luciani sur Typique.
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0: Et oui, Matt et Enzo alias Skip the Use sont toujours avec nous. Vous allez bien? Ils ont chanté sur Clara Luciani.
2: Oui, oh là là.
0: On balance.
3: C'est Enzo.
2: Enzo a tout donné.
4: J'ai tout donné.
0: On a fait une petite vidéo, on vous mettra sur les réseaux sociaux de Typique.
2: Évidemment.
0: Bien sûr que oui.
2: Ça va toujours les amis?
4: Très bien. Nickel.
2: Pour le moment.
0: On a une surprise pour vous.
2: Effectivement, une surprise pour vous. Alors là, on va croiser les doigts pour que tout fonctionne. On a quelqu'un en ligne qui voulait absolument vous dire bonjour aujourd'hui.
0: Ah. Et je pense qu'il s'appelle Moziman. Bonjour Moziman.
4: Et non.
5: Bonjour mes amis.
2: Yes.
5: Comment ça va?
0: Bah super, et toi?
5: J'ai même pas eu le temps de faire une blague quoi.
0: Tu voulais faire une vidéo et tout. Oui, alors non,
5: bah, ne vous inquiétez pas. Regardez mon background et tout.
0: Oh waouh.
2: Oh yeah,
0: incroyable. Incroyable.
2: Bon, t'es où là exactement? Parce qu'on ne voit pas trop derrière toi du coup.
5: Bon, c'est pas terrible. Moi, je suis en Suisse allemande. Je suis en mode tonton pendant quelques jours.
0: D'accord, tu prends un peu de temps pour toi.
2: C'est famille.
5: Un peu de tonton, ouais.
0: Alors, on va aller droit au but. On va parler de Ghost, ce classique de 2012, certifié platine. On parlait il y a quelques minutes de comment s'était passée cette collaboration. Combien de temps ça t'a pris, toi, de créer cette nouvelle version?
5: Attendez, parce que déjà, merci beaucoup. Déjà, bonjour. Bonjour à tous.
0: Bonjour, bienvenue.
5: Déjà, je suis un peu triste de voir que Skip fait de la promo en Belgique sans moi.
2: Ça, ça serait une autre histoire.
0: Ils n'ont pas prévu.
5: On réglera ça en plus à côté. En plus, sur Typique, c'est doublement trahison. Bref. Non, mais la rencontre, elle est super parce que ça ne devait pas du tout se passer comme ça. C'est dans ces moments-là qu'on sait que c'est une belle histoire. C'est que on s'est dit, viens, on fait le Dream Track. Et puis, c'est un peu parti en live parce qu'on a des... On a des cerveaux qui vont un peu trop vite en termes de bêtises, Matt et moi. Et le seul truc un des trucs que j'aime le plus avec Matt, c'est que quand on a une idée un peu loufoque, un peu folle, on a envie d'aller au bout. Donc ça termine à faire des concerts ensemble, ça termine à faire des dream tracks, à faire des remixes de titres. Je peux lui envoyer des prods et lui dire, frérot, tiens, j'ai ça, tu crois que ça pourrait matcher sur mon album? Il me renvoie un truc le jour d'après. C'est exactement ce que je préfère avec les artistes avec lesquels j'aime travailler quoi.
2: C'est naturel, ça rebondit, finalement ça se fait tout simplement quoi. Matt et Enzo, vous vous souvenez de votre première écoute de cette nouvelle version? Qu'est-ce que vous êtes dit la première fois que vous l'avez entendu?
3: Moi j'étais très très ému hein, ouais. Truc, pour être honnête, je lui ai fait un message direct, j'étais super ému, j'étais super content. Et ouais, ça m'a fait vraiment ça m'a touché, mais je savais en fait que ça allait être un truc de ouf, mais à ce point-là, c'était vraiment touché. Et voilà, et puis après je l'ai envoyé au...
2: Et toi Enzo?
3: J'étais au concert de Clara Luciani.
2: Et là on l'arrête plus évidemment.
3: J'écoute après et...
4: Non, mais je me souviens que je me suis dit que c'était trop cool et je me suis posé la question comment on peut faire pour intégrer ça à notre live parce que ça allait devenir une version aussi officielle que...
0: Ouais.
4: Que celle d'avant et qu'il fallait qu'on trouve une façon de pouvoir en récupérer un bout pour pouvoir le faire quoi, pour pouvoir l'offrir aux gens aussi en live quoi.
0: Et en plus la chanson elle a explosé avant sa sortie non sur les réseaux sociaux. Avant la sortie officielle, ça cartonnait déjà.
3: On a mis les gens en fait avec Mozy, on a dit bah les gens si vous voulez qu'on la sorte, vous vous manifestez et puis on.
0: Et les gens sont manifestés.
3: Ah, les gens se sont manifestés.
2: Qu'un peu.
3: Et non, mais c'est génial. Et voilà, bref. Ça, c'est son génie aussi, hein. Quentin. Il est. Bah, c'est trop bien.
0: Que de compliments pour
2: Quentin. Oui.
5: C'est beaucoup. Hein.
2: Justement, j'allais dire merci à toi d'avoir participé à cette surprise. Est-ce que tu as envie de leur dire un dernier petit mot?
5: Un dernier petit mot, j'ai surtout envie de dire au public d'aller écouter cet album de folie parce que Skip the Use, je sais pas si ceux qui nous écoutent ont comme moi grandi avec leurs chansons, il faut aller les voir en live, il faut les écouter, il faut les soutenir et leur envoyer autant d'amour que possible, encore plus en Belgique évidemment.
2: C'est vrai, bien dit.
0: Le message est passé, merci Moziman d'avoir fait cette petite surprise pour nous. On a réussi à tenir le secret jusqu'au bout.
4: Incroyable.
0: C'est pas facile.
3: Je t'appelle demain, je me mange.
5: Il y a
2: des comptes à régler, j'ai cru comprendre.
0: Et Skip the Use, vous restez avec nous, puisque dans un instant, ce sera à vous de bosser. Vous avez un petit live acoustique pour nous, donc on va en profiter dans un instant. Et juste avant, eh bien, on écoute justement Ghost, Skip the Use, la version de Moziman. Et on revient dans quelques secondes sur Typique. Ne bougez pas.

0: Les Black Eyed Peas, Rock That Body, c'est ce qu'on vient d'écouter sur Tipeee.
1: Skip the Use sont les invités de Samy et Lou sur Tipeee.
0: Ils sont toujours avec nous,
2: yes.
0: Skip the Use.
2: Et comme promis, les voici en live acoustique avec We Are Good sur Tipeee.
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0: l'instant sur Stevie. Quelle voix extraordinaire.
1: Non mais les notes que tu tapes, Matt, avec les mains dans les poches, ça a l'air tellement facile.
0: Ouais, vraiment.
1: C'est incroyable.
0: Tranquille, tranquille. Bon ben merci.
1: Bravo
0: à vous.
1: Bravo Inzo aussi.
2: Merci à vous.
1: Fabuleux,
2: merci à vous,
1: vraiment.
2: Les boss, merci Stevie.
0: Ben merci.
2: Merci. On a été méga bien accueillis. On est très heureux d'être là, de ouf. Vraiment,
0: ah ben,
2: merci.
0: Plaisir partagé.
2: Merci pour la surprise.
1: Ça fait
2: ça énormément touché.
0: Avec plaisir.
2: On fait les malins là, mais on n'est pas les malins là.
0: Et on va rappeler du coup votre album Love and Anxiety qui est dispo dès maintenant. Puis on va rappeler vos dates également.
1: Ah ben oui, puisqu'on va bientôt vous voir sur scène, évidemment, au Cirque Royal à Bruxelles.

0: continue dans un instant avec TLC.
1: Ce sera No Scrubs.
0: On revient dans 3 minutes sur Typique.
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0: Il est 18h40, on fait un tour du côté des routes. Il y a des ralentissements sur l'E40 à hauteur de Herve vers l'Allemagne. Vous perdez 10 minutes. Des ralentissements également sur l'E411 entre l'aire de Salazine et Hachène. Vous perdez 15 minutes vers le Luxembourg. Et puis il y a un accident à signaler sur le Ring à hauteur de Jette en direction de Halle. La bande de gauche est obstruée. Soyez patients et prudents.

0: mettrai la table, hein.
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4: 18h47, ça y est, on va se donner faim. On va parler effectivement nourriture. Qu'est-ce que vous allez manger ce soir?
3: Alors, ça paraît une question un petit peu simplette, un petit peu idiote, et pourtant, on sait que vous êtes nombreux à avoir ce nouveau rendez-vous avec nous, parce que bah, parfois, on est en train de rentrer du boulot, on est en route vers la maison, on ne sait pas trop ce qu'il y a dans le frigo, et on commence à se demander, tiens, qu'est-ce que je vais manger? Est-ce que c'est le moment de s'arrêter pour faire une course? Est-ce qu'on ne va pas plutôt passer par la baraque à frites?
4: Oh oui, ça, je me le dis souvent. écoute, 0471-200-300, déjà, ça, c'est pour vos messages. Toi, tu vas manger quoi ce soir?
3: Oh, je ne sais pas, ça va être un truc à la va-vite, parce qu'on a un événement tous les deux, on va au cinéma.
4: Et oui.
3: Et du coup, je crois que je vais devoir me nourrir de pop-corn sucré.
4: Oh
3: et moi,
4: là
3: je vais faire pop-corn salé en plat, pop-corn sucré
4: en dessert. C'est pas mal niveau diète. Écoute, moi, je crois que je vais passer m'acheter les tartines triangle en truc rapide,
3: ouais.
4: Poulet.
3: Ouais, c'est vrai que c'est pratique.
4: Voilà. Bon, vous voyez, ça ne vend pas trop du rêve, non. Ce qu'on mange ce soir. On espère que vous, ce sera mieux.
3: Allez-y sur le WhatsApp 0471-200-300. J'allais dire, faites-nous rêver, mais non. Faites-nous baver.
4: À ne pas sortir dans tous les contextes.
3: Oh, tu... esprit mal tourné.
4: On revient juste après Orelsan sur Tipeee.
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0: Orelsan avec Ailleurs, c'est ce qu'on vient d'écouter sur Typique.
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2: Et on était curieux, parce que oui, à cette heure-ci, de temps en temps, on aime bien vous demander ce que vous allez manger. Bon appétit à ceux qui passent à table d'ailleurs. Quoi de prévu dans votre assiette?
0: Et on va lire vos messages qui sont arrivés sur le WhatsApp 0471 200 300. Michel nous dit: salut à vous, ce soir je mange des pommes de terre, saucisses et pois carottes avec salade chicon.
2: Oh, mais ça donne
0: parlons
2: mots-clés.
0: Pommes de terre, saucisses, pois carottes, salade chicon.
2: Ben, salade chicon avec un peu de mayo, franchement, je trouve que c'est sous-côté.
0: Bon appétit.
2: Malika qui nous dit: lasagne bolo ce soir, simple et efficace. Sophie, ma maman, a préparé un vol au vent maison depuis le temps que je lui demande, avec du riz ou des frites maison. Bisous à vous deux. Ah oui, c'est Léane qui a envoyé ça, c'est mignon.
0: Vol au vent, c'est le truc que je n'aimais pas quand j'étais petit.
2: T'as changé d'avis?
0: J'adore.
2: C'est bon.
0: Avec les biscuits là.
2: Ah, le feuilleté là au milieu, la couronne.
3: Les bouchées à la reine.
2: Les bouchées à la reine.
3: Je me permets d'intervenir, je restais silencieux jusque là.
2: Là, tu ne peux pas t'en empêcher. En la matière.
3: Oui, on parle de vol au vent, je suis obligé de monter au créneau. Oui.
0: Il y a Myriam qui nous dit: hello Samy et Lou, pour nous ce sera blanquette de lapin à l'ancienne.
3: Oh.
0: Le tout fait maison et c'est monsieur qui cuisine. Si tu le précises, c'est que c'est assez rare pour être souligné.
3: C'est pour ça que c'est à l'ancienne.
2: Oh, ah, tellement c'est longtemps. Pour ça.
0: Ouais, exactement. Bon, vous avez entendu cet humour, cette répartie. Il est là, Vincent. Il arrive dans 5 minutes sur Typique.
2: Notre chef.
3: Wow.
2: Est-ce que ça cuisine ou pas?
3: Ah oui, chef dans son
2: chef. Ah ouais, ouais, t'emballes
3: cuisine.
2: Pas.
3: Écoute, c'est pas que. Je prends pas le temps de cuisiner, mais j'adore cuisiner.
2: Ah.
0: Voilà. Moi, je prends pas le temps de cuisiner et je déteste cuisiner.
3: D'accord. Voilà. Et toi?
2: Oh, j'adore manger. Ah, c'était pas ça la question? Pardon.
0: Bonne réponse. Vincent arrive dans 5 minutes. On se retrouve demain à partir de 15h. Bon, je ne serai pas là demain. Voilà, malheureusement,
2: c'est vrai.
0: Je suis désolé.
2: Je serai en très bonne compagnie avec Mario.
0: Exactement.
3: Oh non, pas lui.
2: Que vous retrouvez avec Vanessa, évidemment, tous les week-ends dans le réveil de Typique. Tu reviens jeudi quand même.
0: Oui, bah je passerai dire bonjour pendant l'émission.
2: Ah, on voilà. Compte sur toi.
0: Et puis je reviens jeudi, évidemment. Bonne soirée. On se quitte avec Somber. Bisous tout le monde.
2: Bisous les amis.
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0: Albert Kay sur Typique avec Who I Am. Ça fait plaisir évidemment. Et puis on va aller faire un petit tour du côté des routes aussi. Des ralentissements à prévoir sur le 411 entre l'aire de Salazine et Aachen vers Luxembourg. Vous perdez une dizaine de minutes. Et sur le ring de Bruxelles, il y a des ralentissements uniquement entre Grimbergen pardon, et Jette, où là aussi, vous perdez une dizaine de minutes. Ailleurs, ça roule, c'est fluide, on en profite, voilà.
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0: Il est 19h, vous êtes sur Typique, c'est parti. Générique.
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0: Dans quelques instants, on va s'écouter Big Flo Yoli. Il y aura aussi les One Direction. Il y aura aussi Shakira, Burna Boy. Bref, du très très beau monde dans cette playlist. Un 11 de légende carrément. Bref, si vous voulez participer à l'émission comme tous les soirs, c'est pareil, c'est sur le WhatsApp que ça se passe, au 0 471 200 300. L'idée de cette émission, c'est quoi? C'est de pouvoir discuter avec vous, que vous fassiez partie un petit peu de la proposition, quoi, tout simplement. En plus, on a la chance, l'honneur, le privilège d'avoir Aloïs au standard de l'émission.
5: Et oui, je suis content que tu mesures cette chance.
0: Ben, c'est important de le dire, les gens s'habituent trop en fait. Là, on a quelqu'un de qualité qui est là pour lire vos messages, pour vous parler, pour vous faire venir avec nous à l'antenne. Rappelle-leur le numéro, s'il te plaît.
5: 0 471 200 300.
0: Voilà, on vous attend là-bas. Et puis, je vous rappelle aussi qu'on a l'infobalai qui arrive dans quelques instants. Et surtout, vos messages. Voilà, passez une bonne soirée avec nous sur Typique. On continue avec Mickey.

0: En vrai, ce qui reste pas en tête, ce morceau. Burna Boy, Shakira, Die Die. C'est l'heure de l'infobolec. Une info qu'on vous a peut-être envoyée par message privé en vous disant « Regarde, c'est trop drôle ça, j'ai vu passer, c'est n'importe quoi, tu trouves pas ?» Voilà, c'est le principe de l'infobalec. On la voit passer et on se dit « Bro, d'accord, ok. » Et là, on va parler d'un footballeur, espagnol qui veut faire venir son chien d'Espagne jusqu'à Miami. Donc en gros, il joue à Miami pour la Coupe du Monde et donc il a besoin de ramener son chien parce qu'il n'a pas envie de laisser son chien tout seul. Eh ben, en Espagne. Et donc du coup, comme il joue à l'Inter Miami, en plus ce joueur, il se dit non, mais mon chien, il doit venir avec moi. Voilà, il doit vivre avec moi. Et il l'a pas fait venir n'importe comment. Voilà, il a dit qu'il voulait pas que son animal voyage en soute parce que ça allait être trop stressant. Vous comprenez bien évidemment le problème. Hein. Et donc il a demandé un jet privé. Voilà, pour faire un trajet confortable et sécurisé pour son chien simplement, avec un coût total estimé à 110 000 euros. Voilà. Bon, ben là, à tous les niveaux, ça ne va pas. Par rapport au chien, ça ne va pas. Par rapport au choix de vie, ça ne va pas. Par rapport à l'écologie, ça ne va pas. Par rapport à... Y a rien qui va. L'empreinte carbone et tout, c'est n'importe quoi. Et ça, sûrement...
1: C'était vraiment très intéressant.
0: C'est ça que vous venez de vous dire. Parce qu'en soi, on s'en fout un petit peu de cette histoire. Mais ça m'a quand même donné envie de discuter avec vous ce soir. D'un sujet en particulier sur le WhatsApp au 0471 200 300. Quand est-ce que vous avez dépensé trop d'argent pour votre animal de compagnie? Parce que ce que ça raconte de joueur de foot quand même, c'est qu'il est prêt à mettre 110 000 euros pour faire venir son chien. Donc c'est quand même démesuré. Mais à notre échelle, peut-être, et à votre échelle, j'en sais rien, à n'importe quelle échelle, vous avez peut-être déjà fait des achats pour votre chien, votre chat, votre perroquet, votre perruche, votre poisson rouge, votre aquarium, où vous vous dites ouais, « j'ai quand même dépensé un sacré somme, là j'ai abusé ». Racontez-moi ça sur le WhatsApp au 0471 200 300.

0: Et un petit coucou à Nico qui nous a envoyé un message sur le WhatsApp pour nous souhaiter la bonne soirée. Bah, la bonne soirée à toi. On est bien sur Tipeee.
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0: Quand est-ce que vous avez dépensé trop d'argent pour votre animal de compagnie? C'est la question qu'on vous pose ce soir sur le WhatsApp de l'émission au 0471 200 300. Aloïs, je me tourne vers toi. On a reçu des messages de qui?
2: On a reçu des messages de Violette, de Carlito, de Isa, de Marco et j'en passe.
0: Alors, il y a Carlito, je vois effectivement, qui nous dit « Je viens d'investir plusieurs centaines de milliers d'euros pour le confort de mes vaches. Bâtiments spacieux, robots de traite pour plus de confort et de liberté. » Mais là, carrément, là, c'est plus des animaux de compagnie. Mais bon, après, on voit que tu aimes tes bêtes, comme on dit, puisque vous avez compris, Carlito est tout simplement agriculteur. Donc voilà, il bosse là-dedans, c'est sa vie, quoi. On le sait, il nous écoute à chaque fois quand il bosse. Gros big up à toi, mon Carlito. On a Violette qui nous dit « J'ai acheté un panier pour mon chien à 20 euros. C'est un peu cher pour ce que c'est. » Bon, encore, ça va. Maintenant, c'est sûr que ça dépend un peu de ton budget, mais ça reste quand même 20 euros. Mais a priori, ce qui est cool, c'est que c'est pas un truc que tu vas acheter à chaque fois. T'achètes une fois un panier et si ton chien sait se gérer, a priori, il va pouvoir tenir quand même assez longtemps. On a reçu quoi d'autre sur le WhatsApp?
2: Alors, c'est vrai pour le panier, mais apparemment, c'est pas vrai pour la litière. Alors, j'ai pas de prénom qui s'affiche sur ce message, mais elle a acheté 3 litières en quelques mois. Une première à 400 euros automatique, mais qui n'allait pas car il jouait avec. Une deuxième design à 150 euros, mais ça n'allait pas non plus parce qu'elle était pas étanche. Et une dernière basique. Chez un magasin particulier d'animaux,
0: ouais.
2: Et 80 euros, et là, bah, finalement, c'était la bonne.
0: Ah, mais attends, 400 plus 150 plus 80, mais ça va aller, dites.
2: Cher la litière.
0: Hein. Ça fait cher, effectivement. Là, oui, je peux considérer que c'est trop. Là, c'est trop. Effectivement, c'est trop. Il y a Isa qui nous dit, moi, j'ai payé 125 euros à l'époque pour opérer mon rat. Alors ça c'est étonnant. Mais bon, après, je sais qu'il y a beaucoup de gens qui ont des rats de compagnie et pour qui c'est des animaux aussi importants qu'un chat, un chien, etc. Donc Isa, pourquoi pas? Pourquoi pas? De toute façon, les animaux, quand il faut les soigner, a priori, quand c'est des animaux à toi, t'as pas envie de commencer à faire des économies. Ça, c'est sûr et certain. On continue en musique sur Tipeee. Avec du Belge, Maggie, qui nous emmène à la casse. Et puis, il y a vos messages toujours sur le WhatsApp.

0: Et Scylla qui arrive dans quelques instants. Il y aura aussi Post Malone. Ça, ça fait plaisir. Je suis très impatient. Bruno Mars qui vient de vous régaler aussi sur Typique. Et dans quelques minutes, le blind test. Oui, il y a un blind test dans cette émission. Vous venez peut-être d'arriver sur Typique, vous vous dites qu'est-ce qu'il me veut celui-là. Ben, j'ai besoin que vous veniez participer tout simplement si vous aimez les blind tests, si vous trouvez ça comique, si vous avez envie de passer un chouette moment avec nous, avec potentiellement un cadeau à la clé, vous envoyez jeu sur le WhatsApp au 0471 200 300. C'est toujours le même numéro. C'est gratuit pour s'inscrire, donc on compte sur vous évidemment. On a besoin de deux personnes qui vont s'affronter dans un blind test cette semaine qui met à l'honneur les remixes métal, hard rock de morceaux que vous connaissez. C'est-à-dire qu'il y a des groupes, il y a des talents sur Internet, sur YouTube notamment, qui proposent des remixes, des covers comme ça, en version rock, hard, metal, et c'est tout simplement zinzin. Vraiment, c'est assez fou, donc on vous fait découvrir ça dans quelques instants. Si vous voulez jouer, vous envoyez jeu sur le WhatsApp. Quel numéro, Aloïs ?
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0: Et on va faire un tour du côté de vos routes. En Wallonie, il y a des ralentissements sur le 411 entre l'aire de Salazine et Hachen vers le Luxembourg où vous perdez 10 minutes. Sur le ring de Bruxelles, il y a un seul endroit où on a également 10 minutes de temps de trajet à rajouter. C'est entre Grimbergen et Jette. Voilà, ailleurs ça roule, c'est fluide et je vous invite à venir jouer avec nous tout simplement dans quelques instants au blind test. Si vous voulez participer, vous envoyez jeu via WhatsApp au 0471 200 300.

0: Quand est-ce que vous avez dépensé trop d'argent pour votre animal de compagnie? C'est ce qu'on vous pose comme question ce soir sur le WhatsApp.
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0: Et comme tous les soirs, vous êtes nombreux à avoir participé, à nous avoir raconté vos petites histoires. Au 0471-200-300, on a reçu des réponses de qui, Aloïs, dis-nous?
3: On a reçu des réponses de Stéphanie, de Camille, de Nassim, de Elodie, de Sophie.
0: Ok, alors on nous dit quoi exactement par rapport à ces dépenses concernant nos animaux de compagnie?
3: C'est ça, mais Stéphanie, elle nous explique qu'elle a déjà payé 250€ de veto pour Cocotte Grisouille.
0: Cocotte Grisouille.
3: Voilà, on sait pas qui c'est, mais on la salue.
0: On la salue bien bas, évidemment, à 250€ de veto. En fait, ça, pour moi, c'est pas considéré comme des dépenses futiles, entre guillemets. C'est obligatoire.
3: C'est nécessaire.
0: Voilà, c'est nécessaire. Donc, ça, je le comptabilise pas vraiment dans des dépenses un peu où tu te dis, waouh, j'ai dépensé trop. Même si ça coûte effectivement très cher. Mais voilà, moi, j'avais en tête vraiment, je sais pas moi, une veste de luxe ou une laisse personnalisée avec sa petite patoune dans un pendentif. J'en sais rien. Est-ce qu'on a des trucs comme ça?
3: On a ce genre de choses. Hein. Elodie, elle dit, le jour où j'ai commandé un gâteau d'anniversaire personnalisé pour mon chien, je me suis dit que j'étais allé trop loin.
0: C'est fou. C'est fou. Un gâteau personnalisé pour son chien, pour son anniversaire. C'est zinzin. Ça me fait penser d'ailleurs qu'on avait reçu Babine. Donc, c'est un endroit où, en fait, ils font des pâtisseries pour chiens. Donc voilà, n'hésitez pas hein, si ça vous dit. Tant qu'à faire, hein, ils peuvent se régaler, c'est fait pour eux, c'est avec des bons produits, donc why not. On a quoi d'autre? Je vois qu'on a Nassim qui nous dit « J'ai payé une opération vétérinaire super chère pour mon chat, sans hésiter une seconde ». Effectivement, c'est ce qu'on disait. Camille qui a acheté un panier hors de prix, mais qui continue à dormir sur le canapé. Aïe, ça c'est dur. Parce que du coup, tu te dis « Allez, je mets les moyens, je vais lui acheter un beau panier, bien confortable, avec des petits coussins ». Et le gars se fout sur un bout de carton, par exemple.
3: Voilà.
0: Ça, c'est frustrant. Très frustrant. T'as des animaux de compagnie, toi, Aloïs?
3: Oui, moi, j'ai un chien.
0: Alors?
3: Et je le salue.
0: Je le salue. Il s'appelle comment?
3: Upsy.
0: Upsy. Est-ce que Upsy, il a eu droit à un achat un petit peu démesuré?
3: Je crois pas, non. Par contre, il mange bien.
0: Ok.
3: Il a de la qualité.
0: Il tient mieux à table qu'à cheval, quoi.
3: Exactement.
0: En tant que chien, en plus, c'est assez normal. On continue en musique sur Typique et on se retrouve juste après.

0: là là là, mais quel morceau ! Bon, c'est l'heure de s'envoyer ce petit blind test avec cette semaine une particularité. On a trouvé que des morceaux que vous connaissez, mais dans une version metal hard rock. Voilà, donc il faudra retrouver le titre ou l'artiste. Et pour ça, on a deux personnes qui vont s'affronter. Je me tourne vers toi, Aloïs. On joue avec qui ce soir ?
1: On joue avec notre loser de la semaine, qui perd depuis lundi, je pense. Et c'est Emre.
0: Emre qui est de retour. Deux défaites déjà, Emre, c'est ça ?
2: Oui.
0: Mais tu penses qu'aujourd'hui, c'est la bonne ou pas ?
2: J'espère que cette fois c'est la bonne.
0: Eh ben moi j'y crois. Et n'hésitez pas à envoyer de la force aussi à Emre sur le WhatsApp au 0 471 200 300. Tout va dépendre aussi de la personne qu'on va retrouver en face de toi. On joue avec qui d'autre ?
1: En face c'est Caroline, elle vient de Gonrieux.
0: Bonsoir Caroline.
3: Bonsoir.
0: Est-ce que tu penses que tu as ce qu'il faut aujourd'hui pour remporter ce blind test ?
3: J'espère.
0: Allez, on croise les doigts. Effectivement, un chouette blind test, comme je vous disais, avec des remixes en version metal hard rock. Donc, tendez bien l'oreille. Essayez de retrouver le titre ou l'artiste. Dès que vous pensez avoir la bonne réponse, vous buzzez avec votre prénom. Est-ce que c'est bon pour vous deux ?
3: Oui.
0: Magnifique. C'est parti. Premier extrait en version metal. C'est Emre.
2: Despacito ?
0: C'est totalement Despacito, très bonne réponse. Très serré, je sens que je vais aimer ce match. C'est là où on se rend compte qu'on aime ou on n'aime pas Despacito, mais ça marche quand même dans n'importe quel style, je crois.
1: Bah, clairement.
0: Tellement c'est efficace. Premier point pour Emre, on enchaîne avec le deuxième extrait en version métal.

0: C'est un morceau d'un rappeur marseillais.
1: Aimeré.
2: Naps.
0: Qu'est-ce que t'as dit, Aimeré?
2: Naps.
0: C'est totalement Naps, très très fort. C'était la kiffance. Ah oui, il y a vraiment des versions de tout en métal. Donc voilà. 2-0. Attention, on enchaîne avec le prochain extrait en version métal. Ah oui, d'accord. Caroline.
2: Rihanna.
0: Oui, effectivement. Là, pareil, hein, l'efficacité du morceau, ça marche dans n'importe quel style de musique. 2-1. Peut-être une remontada. On va voir ce qui se passe sur le prochain extrait. Attention, c'est parti.
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0: Aimerait.
2: Rory.
0: C'est pas Rory. C'est du belge.
2: Caroline.
0: Caroline. Stromae. Oh là là là. C'est l'égalisation.
4: 2-2 dans ce match.
0: Stromae avec santé. Égalité parfaite. Tout va se jouer sur le dernier extrait en version métal. Attention, c'est parti. Let's go.
2: Caroline. C'est Économie.
0: Effectivement, c'est Économie. De AA. Bon, ben là, franchement, encore une fois, un scénario de zinzin. C'est Caroline qui l'emporte ce soir. Félicitations, bravo, très très jolie performance. Tu repars avec 4 accès pour aller au parc Forestia.
2: Trop bien.
0: Voilà, donc ça c'est cadeau, on t'envoie tout ça à la maison. Tu vas y aller avec qui, tu sais déjà ou pas?
2: Ben oui, probablement avec mon copain et mes enfants.
0: Ah bah écoute, c'est super, on vous fait croquer cette petite journée. N'hésitez pas à nous faire des petites photos, ça va, on aime bien ça, sur le WhatsApp.
2: Pas de soucis, je le ferai.
0: Avec plaisir, merci Caro. Et puis je me retourne encore vers toi Aimeré, franchement. Là, c'était bien parti là, c'était très bien parti Aimeré, qu'est-ce qui s'est passé?
2: Ben, je sais pas.
0: Ah là là, écoute, de toute façon je te l'ai dit, hein, tu resteras ici avec nous tant que t'as pas gagné. Enfin, en tout cas si t'es disponible, est-ce que t'es disponible demain?
2: Oui.
0: Et c'est reparti. Aimeré, tu restes notre loser de la semaine, mais tu es, pour l'instant, je vais te le dire, peut-être notre loser de la semaine préféré.
4: Ah, ça, clairement.
0: Donc voilà, ça bouge pas. On te rappelle demain, Aimeré, ça va?
2: Oui, ça va.
0: On continue en musique sur Typique avec Pierre Demar.

Sam Smith arrive dans un instant sur Typique. Et là, j'avais envie de vous rappeler que dans quelques instants, on va se connecter avec quelqu'un qui a une passion pour nous faire découvrir cette passion, justement, pour vous permettre de découvrir peut-être, je sais pas moi, une nouvelle compétence, un nouveau domaine dans lequel vous avez peut-être envie de passer du temps et d'essayer de peut-être trouver quelque chose qui vous détend un petit peu. Ça va peut-être vous inspirer, j'en sais rien. En tout cas, on va recevoir dans un instant Jean-Louis qui va nous en parler. Et j'en profite aussi pour vous rappeler que tous les mardis, on se connecte avec quelqu'un qui a une passion. Donc si jamais vous nous écoutez ce soir et que vous avez une passion et que vous avez envie de venir nous en parler, que vous avez envie de partager un petit bout de votre histoire et de ce qui vous anime au quotidien, et ben n'hésitez pas à nous envoyer un petit message au 0471 200 300. J'en profite aussi pour dire que si jamais vous avez quelqu'un dans votre entourage qui a une passion qui prend de la place, une passion aussi sur laquelle une personne met beaucoup de moyens et espère peut-être que quelque chose marche et a besoin d'un petit coup de pouce ou un moment où en parler ou un peu de visibilité ou quoi, ça peut être sympa. N'hésitez pas aussi à y penser, on est là pour en parler aussi sur Typique au 0471 200 300. On cherche des passionnés.

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4: Vous êtes sur Typique, il est 20h. C'est parti, let's go.
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4: Très contente de vous retrouver pour passer la soirée avec vous sur Typique. Il y a plein de belles choses qui vont arriver, notamment Pink Panthers. Il y aura aussi Rihanna en featuring avec Drake. Il y aura aussi qui d'autre? Il y aura Maroon 5, Temper City. Bref, il y a une playlist de zinzin qui vous attend. Donc, n'hésitez pas à vous installer tranquillement. Vous êtes peut-être en train de revenir du boulot. C'est l'occasion de mettre un peu plus fort, de se régaler, de se détendre, de venir potentiellement aussi discuter avec nous sur le WhatsApp au 0471 200 300. C'est le concept de l'émission. Vous participez quand vous le sentez, avec des messages vocaux, des photos, des vidéos, tout ce qui vous passe par la tête. Vous êtes peut-être en train de commander à manger. Bon appétit, hein, pour ceux qui mangent un peu plus tard. Voilà, ça arrive, ça arrive. Et je sais qu'on est diffusé dans des pizzerias, dans des snacks, dans des friteries. Donc salut à toi qui est en train de commander à manger, hein? Ça va? Tu te régales? Le mec bizarre un peu. Non mais c'est parce que j'ai faim. Voilà, cherchez pas plus loin. 0471 200 300 pour discuter avec nous. On se connecte juste après avec Jean-Louis qui est notre passionné de la semaine et qui va nous faire deviner sa passion. Soin.

0: et Drake sur ce morceau Work. Vous avez vu que Drake a sorti pas un album, pas deux albums, mais trois albums simultanément. Il y a Iceman, dont pas mal de gens avaient entendu parler. J'ai plus le nom des deux autres, mais c'est plus de 45 morceaux, je crois, qui sont sortis d'un coup. Le mec n'a pas laissé de place au hasard. Gros coucou à Malika aussi, sur le WhatsApp, qui nous a fait un petit message pour nous poster. C'est souhaiter, pardon, une bonne soirée. Ben, bonne soirée à toi aussi, on est bien. Et on est mardi, le mardi soir sur Typique, on se connecte avec quelqu'un de passionné parce que on est parti du principe que c'était passionnant de parler avec quelqu'un de passionné. Vous avez suivi ? C'est parfait, c'est nickel. C'est qui notre passionné de la semaine, Aloïs ?
1: Notre passionné de la semaine, c'est Jean-Louis.
0: Bonsoir Jean-Louis, comment tu vas ?
2: Bonsoir, très heureux d'être avec vous.
0: Ben pareil, plaisir partagé. Tu es là ce soir pour nous parler de ta passion. Pour l'instant, elle est encore mystérieuse parce que ceux et celles qui nous écoutent vont avoir une mission. C'est de deviner de quoi tu es passionné. Et pour ça, tu as un indice à nous partager.
2: Alors, je vous donne mon petit indice. Je pratique un sport de précision où le vent a énormément d'importance.
0: Sport de précision dans lequel le vent a une importance. Ok. Bon, ben, on leur laisse un peu de temps pour essayer de trouver la bonne réponse. À vous de jouer sur le WhatsApp au 0471 200 300. On attend vos messages. Et Jean-Louis, on leur explique tout ça juste après.
2: Parfait. À tout de suite.
0: À tout de suite.

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1: On est en train de tenter de deviner la passion de Jean-Louis. Jean-Louis qui est avec nous, qui nous a donné un indice il y a quelques instants. Est-ce que tu peux rappeler l'indice, s'il te plaît, Jean-Louis ?
2: Alors, donc sport de précision dans lequel le vent a énormément d'importance.
1: Donc on cherche un sport de précision avec un lien ou une importance en tout cas autour du vent. Aloïs, t'es derrière le standard, t'as vu pas mal de messages arriver, est-ce que tu peux nous dire ce qu'on a reçu ?
3: On a reçu du cerf-volant, du golf, du badminton, du javelot, du tir à l'arc et j'en passe.
1: Alors est-ce que on a eu une bonne réponse qui a été citée, Jean-Louis ?
2: Ah, ça je ne sais pas.
1: Ah, bon bah écoute, on va faire un peu le tour, tu nous dis si on est dans le bon ou pas. Il y a Véronique qui propose le parachutisme.
2: Loin du compte.
1: Loin du compte. Dan qui propose le tir à l'arc.
2: Non plus.
1: On n'est pas là-dessus non plus. Lilou qui propose le lancer de javelot.
2: Non plus.
1: On n'est pas sur ça. Dolores qui parle du golf.
2: On s'approche un peu, mais il manque un terme.
1: Ok. Et il y a Ingrid qui proposait cerf-volant.
2: Non plus.
1: Ok, bon ben du coup, la réponse la plus proche en tout cas, c'est golf de la part de Dolores. Mais tu disais qu'il manquait une partie pour trouver le sport dont tu es passionné.
2: Tout à fait, il y a un petit mot supplémentaire qu'il faut ajouter avant golf pour arriver où il faut.
1: Alors, c'est quoi le mot ?
2: C'est disque.
1: Disque golf, c'est donc ça,
2: voilà.
1: Ta passion. Qu'est-ce que c'est que le disque golf ?
2: Ben, le disque golf, c'est un sport un peu à l'image du golf qui se joue en lançant des frisbees. Pas vers un trou, mais vers un panier métallique. Et l'objectif est d'arriver à partir d'un point de départ au panier métallique en un minimum de lancers.
1: Okay, donc
2: au total des 18 trous, on essaye de faire le moins de coups possible pour arriver à un score.
1: Donc c'est vraiment les mêmes règles que le golf, sauf qu'au lieu d'utiliser un club et une balle, ben vous êtes avec un frisbee, c'est ça ?
2: Voilà, et on a différents types de frisbee, driver, putter, approche.
1: Ah,
2: et
1: ouais.
2: Donc, en fonction du coup qu'on doit jouer, on choisit le frisbee, donc on appelle ça le disque ou le frisbee, à l'image du golfeur qui va choisir son club.
1: Ok, d'accord, donc c'est vraiment conçu pour justement avoir des frisbees qui permettent d'avoir des longues distances. Est-ce qu'il y a des, comme au golf un petit peu, c'est quoi le rapport de distance entre le début du panier et la fin ?
2: Voilà, donc un peu, la grosse différence avec le golf, c'est qu'on joue dans des parties techniques parfois boisées,
1: okay.
2: Donc ce qui n'est pas le cas au niveau du golf. Et donc la distance des trous varie entre 70 mètres pour les plus courts et parfois jusqu'à 200, 220 mètres.
1: Ah
2: et
1: ouais.
2: On change le par, alors donc par 3, par 4, par 5. Et donc le score normal devient différent en fonction de la distance.
1: Oui, forcément. Et alors tu disais que vous jouez aussi dans des parties boisées. Ça veut dire que là, il faut être d'autant plus précis pour éviter les arbres, les branchements, etc. quoi.
2: Tout à fait. Donc on joue dans des couloirs vraiment très étroits. Et donc le joueur doit vraiment suivre une ligne pour avancer dans le fairway.
1: Alors s'il y a des gens qui nous écoutent ce soir et qui ont envie de se lancer dans le disc golf, combien de temps ça prend pour avoir un niveau où tu t'amuses ?
2: Alors, l'avantage, c'est que donc, pour avoir donné des centaines d'initiations, donc les gens s'amusent directement, même si la distance n'est pas longue au départ. Et donc, avec la pratique, deux, trois séances de pratique, et on double, on triple déjà la distance de lancer. Le record du monde de distance, dans des conditions idéales, c'est plus de 300 mètres.
1: Wow,
2: mais
1: ouais.
2: dans le cadre d'une compétition et d'un parcours normal, les meilleurs joueurs lancent facilement dans des fairways ouverts, 120, 130, 140, 150 mètres pour les meilleurs.
1: Ok, d'accord. Et ça coûte combien de pouvoir choper le matériel nécessaire ? Est-ce que tu es obligé de t'acheter des frisbees particuliers ? Est-ce qu'il y a des endroits où on les loue ou des choses comme ça ?
2: Voilà, donc de manière générale, les frisbees s'achètent via un site web ou plusieurs sites web. Donc le matériel est accessible, pas encore de manière physique dans les magasins. J'espère que ça arrivera un jour.
1: Ah oui.
2: Mais donc, le budget pour un disque, c'est autour de 20 euros et un disque suffit pour bien longtemps.
1: Oui, c'est
2: donc,
1: ça.
2: Techniquement, après, quand tu t'améliores, tu as envie d'avoir peut-être un approche.
1: Oui, forcément.
2: Mais je veux dire, un disque d'approche suffit pour tout faire au départ.
1: D'accord, super. Et toi, ça fait combien de temps que tu fais du disc golf, du coup ?
2: J'ai commencé à jouer en 2007, après avoir découvert l'activité de manière éphémère en 1995.
1: D'accord.
2: Donc, ça fait 20 ans que je suis un joueur régulier. Et donc, je suis responsable du parcours à Braine-l'Alleud, si vous voulez avoir des infos. www.braindiscgolfclub.com et vous allez avoir une tonne d'informations sur notre tout nouveau merveilleux site.
1: Eh ben incroyable, super ça Jean-Louis, j'espère que ça va peut-être passionner ou donner envie à des gens de découvrir un peu tout ça. C'est ouvert à tous les âges ou pas?
2: Ah oui, vraiment, on l'a déjà donné tout petit et même on a même déjà été sur des personnes très âgées, seigneuries, donc il y a vraiment moyen de découvrir à tous les âges.
1: Eh ben trop bien, merci beaucoup de nous avoir fait découvrir le Disc Golf.
2: Voilà, avec grand plaisir. Merci beaucoup, à bientôt.
1: On continue en musique sur Typique avec Temper City. Et on se retrouve juste après.

0: C'est l'heure du dilemme de ce soir. Une question que je vous pose sur le WhatsApp, vous allez devoir répondre et vous n'allez pas être d'accord. C'est le principe du dilemme. Et là, à moins d'un mois de la Coupe du Monde de football, on va gratouiller des doigts le foot. Je vais parler ce soir dans le dilemme de nos diables rouges. Est-ce que vous pensez, et le dilemme, ce sera ça, que les diables rouges peuvent faire une belle Coupe du Monde. Je vous dis pas est-ce que les Diables Rouges peuvent gagner ou non. Je veux savoir si vous pensez que l'effectif qu'on a actuellement, l'équipe des Diables Rouges qu'on a pour le moment, peut nous permettre de vivre une belle Coupe du Monde. Est-ce que vous pensez que c'est oui ou que c'est non? Donnez-moi votre avis sur le WhatsApp. Argumentez-moi tout ça. On part en discussion de comptoir autour du foot. Même si vous n'y connaissez rien, donnez-moi votre ressenti, ça peut être très très drôle. Je ne suis pas du tout un spécialiste de foot. Aloïs, spécialiste en foot ou pas?
1: Non, j'irai pas jusque là.
0: Oh, tu connais quelques bazars.
1: Oh, je connais que passer en profondeur.
0: C'est pas mal, c'est très bien. Tout ce que je peux vous dire pour vous donner quelques éléments, c'est qu'effectivement, on est sorti un petit peu de cette fameuse génération dorée avec les joueurs en mode Eden Hazard, Vincent Kompany. Pour ne citer que Yann Vertonghen, il y en a encore qui sont actifs, comme Kevin De Bruyne, évidemment notre ami Thibaut Courtois. Et puis, il y a des nouveaux qui sont arrivés au fur et à mesure du temps. Il y a des très bons joueurs, comme Tielemans, Doku, Hans Van Aken, au milieu du terrain également aussi. Mais il y a beaucoup de gens qui sont en train de se poser la question en mode, bon, de toute façon, on pouvait gagner qu'au moment où on avait la génération dorée, maintenant, voilà. Alors que, attention, on peut être surpris par un groupe jeune, porté par des leaders, des figures emblématiques du football belge qui peuvent potentiellement créer la surprise. Voilà les éléments que vous avez entre vos mains. À vous de nous dire, est-ce que les Diables Rouges peuvent nous faire vivre une belle Coupe du Monde, oui ou non? C'est le dilemme de ce soir.
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0: que les Diables Rouges peuvent nous faire vivre une belle Coupe du Monde? C'est la question qu'on vous pose dans le dilemme de ce soir. Oui ou non? Il fallait nous donner votre avis. Vous l'avez fait au 0471 200 300. Est-ce que les Diables Rouges peuvent nous créer une belle surprise et nous proposer une belle Coupe du Monde? Michael nous répond: il y a moyen si la jeunesse et les anciens de la génération dorée s'entendent. C'est possible et dans le foot, tout est toujours possible.
1: Ah, c'est beau.
0: Alors attention, si on était plus dans le studio, ça donnerait bien, hein, les applaudissements. Mais la phrase, elle est très très belle. Ah oui, non, c'est digne des meilleurs plateaux de télé autour du foot. Attention. Qu'est-ce qu'on a reçu d'autre comme message par hasard, Aloïs?
2: Bah, écoute, ils sont nombreux comme Mickaël à parler de cohésion. Elodie, par exemple, elle dit oui, clairement, s'ils trouvent une vraie cohésion et qu'ils jouent libérés, ils peuvent aller loin.
0: Ah, c'est la belle phrase aussi. S'ils jouent libérés, s'ils jouent au foot, en fait, ouais, s'ils prennent du plaisir autour du ballon. Ben oui, ce dilemme, au final, ça se transforme très vite en débat de comptoir. Qu'est-ce qu'on a reçu d'autre?
2: À Clara, par contre, elle n'est pas d'accord. Elle dit: j'ai l'impression qu'on dit ça avant chaque grand tournoi et qu'on finit toujours déçu.
0: Alors, moi, j'ai une théorie par rapport à ça. Je me dis qu'il y avait beaucoup de pression sur le groupe de la Belgique, sur les autres grandes compétitions, parce qu'en fait, ils étaient à chaque fois favoris à grâce aux individualités qu'il y avait dans l'effectif. J'utilise des beaux mots quand même.
2: Ah, c'est magnifique, moi je trouve que...
0: Il va lui faire l'amour au Sam préliminaire. Tu vois un peu là, je suis en Omar Da Fonseca.
2: J'espère qu'ils ont la référence.
0: Oui, parce que sinon c'est très bien. Et c'est un commentateur qui parle de Messi pendant qu'il fait une action, hein, je vous rassure évidemment. Tout ça pour vous dire que oui, je pense que si on arrive à avoir un effectif qui a peut-être un peu moins la pression, et qui joue libéré, comme nous disait Elodie, ça peut le faire. Qu'est-ce qu'on a reçu d'autre?
2: Marilyn, elle dit « Je m'y connais pas vraiment en football, donc déjà elle désamorce bien.
0: Okay.
2: Mais moi, j'y crois pas, la victoire des Diables Rouges. Je trouve qu'ils n'ont pas assez d'envie de se battre et qu'ils ne sont pas assez combatifs sur le terrain. Et ça, c'est mon avis. »
0: Bon, bah écoute, Marilyn, les pieds dans le plat. J'espère qu'il y a des Diables Rouges qui nous écoutent ce soir et qui ont pris le coup de pression en se disant « On va le faire et on va le faire pour Marilyn. »
2: Voilà.
0: Voilà, ça c'est important de retenir. En tout cas, on va suivre les Diables Rouges, évidemment. Ce sera à suivre sur Tipeee et sur la RTBF de manière générale. Impatient quand même. Impatient, même si les horaires des matchs, c'est technique un peu cette année.
2: Ouais, c'est pas sur notre continent.
0: Bon, on dormira pas, c'est pas grave. Allez, Jérémy, ça arrive dans un instant, et là, c'est Lowy.

0: Bon, il est 20h41. Sur Tipeee et ailleurs d'ailleurs. Est-ce que c'est pas l'heure d'arrêter de se prendre au sérieux? Est-ce que c'est pas l'heure de souffler un petit peu et d'arrêter de se mettre la pression là? De toute façon, que ce soit l'heure ou pas l'heure, c'est maintenant.
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0: C'est l'heure du quiz de la mauvaise réponse. Tous les soirs, je vous propose une question à laquelle vous devez envoyer uniquement des mauvaises réponses. Voilà, je n'accepte pas de bonnes réponses. L'avantage et l'objectif surtout de cette séquence, c'est de vous permettre de dire n'importe quoi à voix haute en message vocal. Vous pouvez nous envoyer ça sur le WhatsApp de l'émission au
2: 0471 200 300.
0: Aloïs qui est au taquet évidemment pour récupérer vos messages. Et l'idée, c'est vraiment de dire n'importe quoi. Plus c'est bête, plus ça passe. Donc voilà, c'est maintenant qu'il faut raconter des bêtises et de le faire à voix haute avec un message vocal. Est-ce que tu peux nous lire la question de ce soir, Aloïs?
2: La question de ce soir, Vincent, c'est résumer l'idée d'Arthur Schopenhauer sur la souffrance et l'ennui.
0: Voilà, une question qui peut paraître comme ça.
2: Merci Vincent.
0: Au débeauté, un peu compliqué, mais au final, très simple, vu que vous devez envoyer une mauvaise réponse. Résumer l'idée d'Arthur Schopenhauer sur la souffrance et l'ennui. Et pour ça, Aloïs, tu as réussi à trouver quelqu'un qui nous a envoyé la première mauvaise réponse.
2: Ah, je me suis promené dans les bureaux de Tipeee et puis j'ai croisé Louise. Et donc j'ai demandé à Louise.
0: Et Louise qui est une de nos collègues, hein, évidemment, au bureau, comme on peut voilà. Le dire. Et ce qui caractérise un petit peu Louise, c'est sa bonne humeur. C'est ce côté un petit peu, voilà, toujours un petit peu la petite phrase sympatoche, quoi. Voilà, on va écouter sa réponse. Donc la question, je vous répète, résumer l'idée d'Arthur Schopenhauer sur la souffrance et l'ennui. Et voici la mauvaise réponse de Louise, notre collègue.
3: Moi, je pense que la souffrance, c'est de savoir que Arthur Schopenhauer est mort avec des théories que toi, tu massacres à la radio. Et l'ennui, c'est de savoir que moi, du coup, je suis forcée de répondre à ces questions. Merci.
0: Et bon, Louise, à la fin, elle s'est régalée, là. Elle était en petite détente. Non, je pense que c'est une fermeture éclair. En tout cas, j'ose espérer, évidemment. Très mauvaise réponse, c'est très bien. J'espère que ça vous a motivé et que ça vous a chauffé pour participer au quiz de la mauvaise réponse. Résumez-moi l'idée d'Arthur Schopenhauer sur la souffrance et l'ennui. J'attends vos mauvaises réponses par message vocal.
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0: Nio sur Tipeee qui a l'heure du commun qui arrive dans quelques instants. Mais là, c'est l'heure de découvrir vos mauvaises réponses.
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0: On vous pose tous les soirs une question à laquelle on attend pas de bonne réponse. On veut que vous racontiez n'importe quoi par message vocal. Et vous le faites tous les soirs, et ça, ça fait vraiment plaisir, au 0471 200 300. D'ailleurs, j'en profite pour vous remercier d'avoir encore une fois été si nombreux ce soir à participer à l'émission, à faire en sorte qu'elle était celle qu'elle était, tout simplement, puisque vous participez de manière active, littéralement, à ce qui se passe dans vos oreilles. Donc merci pour ça, et là, on va se mettre dans l'ambiance pour écouter vos mauvaises réponses à la question de ce soir. Je vous ai demandé de me résumer l'idée d'Arthur Schopenhauer sur la souffrance et l'ennui. Donc voilà, l'idée c'était de vous laisser la parole avec vos bêtises. Et pour le coup, Aloïs, on a reçu des réponses.
3: Effectivement, et je te propose qu'on écoute Franck.
0: Allez, on part avec Franck, il va nous résumer ça d'une main de maître, je le sais, je le sens.
4: Bah, c'est pas compliqué, la souffrance et l'ennui, ça veut dire que, en fait, t'es en dessous de la France et tu vis une nuit dans le noir parce que c'est lent. De la nuit, simplement.
0: Il n'y a rien qui va. Mais c'est une très mauvaise réponse. Merci beaucoup, Franck. Tu es totalement dans le thème. On enchaîne avec qui ?
3: Avec Cyril, si tu veux bien.
5: Eh bien, mes chers amis, mon résumé à cette question, je pense que c'est 42.
0: Ah oui.
5: Voilà. C'est ce que j'en sors. Je pense que c'est 42 la réponse à ça.
0: Oui, c'est une bonne manière de résumer l'idée d'Arthur Schopenhauer sur la souffrance et l'ennui. 42, ça me paraît être un bon élément de réponse. Et on finira avec pas n'importe qui. Il nous vient directement de Beauvechain. C'est Vincent, bien sûr.
6: Salut Vince, ben c'est Vincent de Beauvechain. Ben pour résumer la souffrance d'Arthur Schopenhauer, En fait, il s'est posé la question de savoir comment faire une mayonnaise. Alors, je me permets de donner la recette. Mm-hmm. Donc, pour faire une bonne mayonnaise maison, 2 jaunes d'œufs, 2 décilitres d'huile, 2 cuillères à café de moutarde et à la fin, un petit filet de vinaigre blanc.
0: Oui, d'accord.
6: Bien faire émulsionner le tout et rajouter le vinaigre à la fin avec du sel et du poivre. Allez, bisous, belle soirée. Hein. Bye bye.
0: Il était presque sur le rythme. Incroyable. On ne sait toujours pas comment résumer l'idée d'Arthur Schopenhauer, mais ce qu'on va faire, c'est écouter l'heure du commun. C'est belge, c'est maintenant, c'est Léon.

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